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3: Il est 5h, on est ensemble sur Évasion pour vous réveiller jusqu'à 9h30. Bonjour Émilie.
4: Salut à tous.
3: On écoute Jérémy Frérot, tiens, avec Frérot tout de suite.

0: Excellent vendredi à l'écoute d'Évasion.
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3: Nous sommes le 11 septembre, c'est la Saint-Adelphe aujourd'hui. Il y a maintenant 25 ans, toutes les radios diffusaient ce célèbre titre des One Direction. Baby,
0: What makes you beautiful?
3: En 2011, incroyable.
0: C'était énorme ça. Hein. Côté anniversaire, c'est celui du DJ norvégien Kygo. Il a 35 ans aujourd'hui. Et d'ailleurs, son nom de scène vient du serveur de son école qui, pour générer automatiquement son identifiant de connexion, a fusionné les deux premières lettres de son prénom et de son nom de famille.
3: Ah, mais tu me l'apprends, voilà.
0: Du coup, ça donne Kygo.
3: Très sympa.
0: C'est pas mal.
3: On poursuit avec les anniversaires. On a le rappeur Ludacris, j'espère qu'on dit comme ça, 48 ans. Et fun fact, on l'oublie beaucoup, mais il a participé à ce titre.
0: Qui cumule d'ailleurs 3,7 milliards de vues sur YouTube. Hein.
3: Oh, incroyable, et qui reste dans ma tête jour et nuit.
0: Ouais, c'est pas faux. On a Mylène de Saint-Try, tiens, qui pense à son mari. Lionel, c'est l'anniversaire de l'amour de ma vie. Merci d'être la personne que tu es. Oh, c'est mignon. Oh,
3: si vous aussi, vous avez d'autres messages d'amour comme ça, evasionfm.com.
0: Et restez avec nous sur Evasion, on va faire le point sur la météo. Et on va parler dans quelques instants. Alors, de quoi je voulais vous parler déjà? Je me rappelle plus. De Thomas Pesquet.
3: Voilà, Thomas Pesquet qui est dans les airs bientôt.
0: Ouais, c'est vrai. Bon, après, c'est son métier, mais. En fait, je me dis d'un côté, parce que en fait, je vous jure, c'est moi qui ai écrit cette actu. Et je me dis, mais pourquoi j'en fais une actu alors
3: parce
0: que le gars, c'est son métier.
3: Bah ouais.
0: Mais bon, c'est quand même assez exceptionnel comme métier. On va pas se mentir.
3: Et, oui.
0: Et nous, on est à la radio. Voilà, on en fera une actu peut-être. Naïka, tout de suite avec One Track Mind sur Évasion. Restez bien avec nous. Excellent vendredi. C'est la fin de la semaine.
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0: On se réveille en ce vendredi matin sur Évasion avec un petit point sur la météo.
1: Le temps devrait rester plutôt agréable aujourd'hui. La matinée s'annonce douce et calme avec quelques éclaircies avant que les nuages ne deviennent progressivement plus présents. Les températures seront autour de 14 à 16 degrés au réveil. L'après-midi, le temps restera globalement sec et lumineux par moments. Les températures grimperont progressivement avec environ 23 à 25 degrés au meilleur de la journée.
0: Eh bien, on en profite avec du bon son sur Évasion ce vendredi. Ed Sheeran qui arrive avec Martin Garrix, ce sera Repeat It.
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0: Vous êtes sur Évasion, merci de nous avoir choisis ce matin. Alors, c'est vrai qu'on aime bien le vendredi quand même. Je vous dis, c'est l'émission que je préfère, la semaine.
1: Ah bah oui, le vendredi, on peut tout relâcher. La semaine, on est stressé, on commence tous. Et puis après, bah...
0: Ah bon, t'es stressé, Émilie, si toi.
1: Non, c'est, je sais pas si c'est le thème, mais...
0: Elle a la pression, là.
1: Non, oui, ouais. J'ai la pression quand je vous appelle, j'aime.
0: Ah oui, c'est vrai. Savoir un truc, c'est que c'est Émilie donc, qui vous appelle le matin. D'ailleurs, participez aux 10 secondes chrono.
1: Voilà, comme ça, vous avez un petit moment avec moi.
0: Oh, le boulard. Comme ça, vous pouvez passer du temps avec moi.
1: Je suis très sympa le matin.
0: Voilà, bon, c'est vrai que vous pouvez participer. Vous envoyez Eva suivi de vos coordonnées au 7-10-36. Mais surtout, vous pouvez participer parce qu'il y a 300 euros cash qui vont tomber ce matin à 8h25. Donc, appelez Émilie. Bah, même si elle est un petit peu stressée, vous allez voir, elle est quand même sympathique. Mais c'est vrai que le standard, c'est un truc qui la stresse un petit peu.
1: Ah, mais parce que j'ai envie de bien vous accueillir, que vous soyez bien et surtout que vous remportiez l'argent.
0: Et surtout que vous passiez un moment avec moi. Freya Sky pour la suite sur Évasion. Et tout de suite, on regarde un petit peu ce qui se passe dans la région.
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3: 12 concerts en 2 jours sur 3 scènes. C'est le festival Jam à Mers-les-Bains ce week-end. Des concerts gratuits en plein air et une grande soirée au Pavillon des Bains avec des artistes de jazz, de blues et de rhythm and blues. La première scène se trouve sur l'esplanade face à la mer. La deuxième, place du marché face au restaurant. Et la troisième au Pavillon des Bains, donc pour la grande soirée de gala. Là, l'entrée est de 12 euros. Le détail de la programmation et la billetterie sur jazzamers.fr. 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L'occasion de tester gratuitement toutes sortes d'activités, peut-être insolites pour vous. Sur un plan d'eau de 50 hectares, vous pourrez y pratiquer du canoë, du kayak, du pédalo, du paddle, mais aussi, moins connu, du foil et du mix-up. Pour vous faire une idée, avant de vous lancer, connectez-vous à gamacheplainair.com. La base de loisirs de Gamache se trouve au 6 chemin des Meuniers.

0: Dans quelques instants sur Évasion, la reine des années 2010, Katy Perry qui arrive.
1: Et on va parler de Thomas Pesquet qui va repartir dans l'espace. Ce sera juste après l'horoscope avec notre signe du jour, Émilie, qui est...
0: Les scorpions.
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1: L'horoscope de cette fin de semaine avec les béliers.
0: N'oubliez pas d'être audacieux dans votre travail.
1: Les taureaux.
0: Vous prévoyez des escapades romantiques avec votre conjoint.
1: Les gémeaux.
0: Célibataire, vous avez enfin envie d'avoir une relation stable.
1: Les cancers.
0: Vous tirez avantage d'une situation inattendue.
1: Les lions.
0: Vous avez décidé de faire passer votre couple en priorité.
1: Vierge.
0: Vous êtes bien entouré dans votre quotidien.
1: Balance.
0: Ne rendez pas votre partenaire trop jaloux.
1: Le signe du jour, les scorpions.
0: Vos projets les plus fous vont enfin voir le jour.
1: Sagittaire.
0: Ne vous laissez pas influencer par votre entourage.
1: Capricorne.
0: Vous vous épanouissez plus que jamais dans votre couple.
1: Verseau.
0: Vous êtes d'humeur à tomber amoureux aujourd'hui.
1: Et enfin, les poissons.
0: Votre partenaire est aux petits soins pour vous.
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0: Alex Warren à suivre sur Évasion. On va parler de Thomas Pesquet, déjà de retour dans l'espace.
1: Et il prendra les commandes de la mission PAM-6. C'est des codes Wi-Fi leur mission, c'est pas possible.
0: Ouais, c'est Wally le truc.
1: Direction la Station Spatiale Internationale en juillet 2027. Ce vol privé de 15 jours réunira un équipage international. Le spationaute rejoint Jean-Loup Chrétien et Jean-François Clairvoy, qui sont en fait dans le club très fermé des Français ayant déjà volé 3 fois en orbite.
0: Mais c'est énorme. C'est énorme. T'aurais aimé aller dans l'espace?
1: Non. Bah
0: ouais,
1: j'aurais trop peur. Moi, depuis que j'ai vu Interstellar, je vous dis.
0: Ouais, mais d'accord.
1: C'est même plus possible pour moi.
0: Ah, mais moi, je trouve ça ultra intéressant.
1: Tu t'imagines bloqué dans l'espace?
0: Bon, bah, on meurt, c'est pas grave.
1: Bah oui, bon, on a l'impression.
0: Non,
1: en plus, tu meurs même pas tout de suite. T'es perdu dans l'immensité de la galaxie avec ta combinaison, en attendant que ton oxygène s'arrête, quoi.
0: Bah, après, Thomas Pesquet vient nous chercher.
1: Ouais, ça, je suis pas sûr. Il sera sur TikTok en train de se filmer. Il va même pas te voir. Alex Warren pour la suite sur Évasion, Fever Dream, et à 6h pile, les infos et la météo. Salut, c'est Naël.
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1: On vous donne rendez-vous tous les matins dans la Somme.
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3: Il est 6h, le grand réveil Évasion qui continue avec le son de Temper City à suivre. On fera un petit point sur la météo dans quelques minutes. Et avant ça, les infos dans la région. Bon réveil.
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5: Bonjour à toutes et tous. Un Samarien sur deux renonce à certains trajets face à la flambée des prix à la pompe. Selon un sondage Elabe, les Français fixent à 1,84€ le litre, le seuil au-delà duquel le carburant devient trop cher. C'est 30 à 40 centimes en dessous de la moyenne actuelle. Face à la flambée des prix, 88% des automobilistes ont déjà modifié leurs habitudes. Environ un tiers des personnes interrogées ne remplissent qu'une partie du réservoir ou réduisent la distance de certains déplacements. Le prix du gaz va augmenter de plus de 6% au 1er octobre, une hausse directement liée au conflit dans le détroit d'Ormuz. La fermeture du détroit, par lequel passe un cinquième de la production mondiale de gaz naturel liquéfié, oblige les pays à se tourner vers d'autres fournisseurs. 6 millions de foyers sont concernés par de possibles hausses mensuelles. Depuis janvier, le prix du gaz a augmenté de près de 40%. Un homme de 41 ans interpellé après l'incendie d'Euromaster à Péronne. Le suspect est déjà connu de la justice pour des petits délits et aurait mis le feu à l'entreprise. Il doit être vu par un médecin pour une expertise psychiatrique et pourrait être jugé dès aujourd'hui. Pour rappel, mardi, 300 mètres carrés sont partis en fumée. L'entreprise a porté plainte. Le père de famille qui a menacé une enseignante près de Toulouse, condamné à 6 mois de prison ferme. Il s'en était pris à la femme à l'extérieur de l'établissement après avoir été convoqué pour une bêtise qu'avait fait son fils. Le ministre de l'Éducation nationale, Édouard Geffray, a dénoncé sur X des faits d'une extrême gravité. Attention, si vous sortez vos animaux, à Oisemont, des personnes malveillantes ont déposé de la mort au rat recouverte de chocolat au coin des rues de la commune. Un chien a perdu la vie et un autre est sous traitement après en avoir mangé. Le poison a été découvert dans le secteur de la commune du Vimeux, aux anciennes écoles et sur la voie verte. La commune indique vouloir porter plainte. Et puis combien de communes possèdent le label Ville active et sportive dans le département ? Il est attribué selon 4 niveaux, de 1 à 4 lauriers. Il permet de mesurer l'engagement des collectivités en faveur du sport. Selon le ministère des Sports, il y a actuellement dans la Somme 3 communes labellisées Ville active et sportive, soit à peine 0,4%, une proportion plus faible que la moyenne française qui frôle les 3%. Passez une excellente journée à l'écoute d'Évasion.
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4: Des risques d'averses sont attendus ce matin sur une bonne partie de la région. On attend jusqu'à 16 à Sénarpont, 17 près de Fréville-Escarbotin ou encore 16 à Rougy. Dans l'après-midi, les averses devraient disparaître, laissant place à de belles éclaircies. Quelques nuages en seront encore visibles, jusqu'à 22 attendus à Péronne. On attend 21 près de Rosières-en-Santerre, 21 à Ham ou encore 20 près de Doulon. Je vous souhaite à tous une excellente journée sur Évasion.
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4: Il est 6h03 et on se réveille ensemble sur Évasion. On a vos anniversaires qui arrivent. Je vous rappelle évasionfm.com si vous en avez à souhaiter.
3: AD pour la suite du groupe Thérapie Taxi et Temper City pour se réveiller en ce vendredi matin sur Évasion. Allez, courage, c'est bientôt le week-end.

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1: Le vendredi, la plus belle journée de la semaine, vous la passez avec nous sur Évasion. Il est 6h10.
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4: Nous sommes le 11 septembre aujourd'hui, c'est la Saint-Adelphe et il y a maintenant 25 ans, oh, accrochez-vous bien, toutes les radios diffusaient ce célèbre titre de One Direction. Incroyable, 2011.
1: C'est les One Direction, mais t'étais fan toi, Emily, en plus. Toi, tu es
4: mais
1: toujours.
4: Encore, j'avoue, j'aime bien. Oui.
1: Il y a toujours les posters.
4: Non, ça va.
1: Tu fais comme, tu sais, comme, t'en rappelles, comme le mec de Tellement Vrai, il fait les bisous aux posters.
4: Je ne faisais pas ça. Heureusement, mon Dieu.
1: Bon, c'est l'anniversaire également du DJ norvégien Kygo. Il a 35 ans aujourd'hui. Alors son nom de scène d'ailleurs vient du serveur de son école, serveur informatique, qui pour générer automatiquement son identifiant de connexion a fusionné les deux premières lettres de son prénom et de son nom de famille.
4: Mais voilà, incroyable
1: pour
4: en
1: la
4: fait.
1: Pour la petite anecdote, comme on dit.
4: Ouais, je pensais qu'en traduction ça voulait dire quelque chose, mais non, pas du tout.
1: Pas du tout, ça veut rien dire.
4: Joyeux anniversaire au rappeur Ludacris, 48 ans, et fun fact, on l'oublie beaucoup, mais il a participé à ce titre. Baby, baby, baby, oh.
1: 3,7 milliards de vues.
4: Incroyable.
1: Sur YouTube, ce clip.
4: Incroyable.
1: Donc ça veut dire que quand même, Ludacris, il y a des gens qui l'ont vu un petit peu. Mylène de Saint-Try qui nous fait un message, elle pense à son mari Lionel. C'est l'anniversaire de l'amour de ma vie. Merci d'être la personne que tu es. C'est beau.
4: Oh, vous en avez des messages d'amour. Hein. Vous pouvez les laisser sur evasionfm.com si vous en avez d'autres.
1: Même pour nous. Hein, vous
4: même
1: aller.
4: Pour nous, bien sûr. Enfin,
1: surtout pour moi, parce que bon, c'est bon, il, elle en a eu assez comme ça.
4: Ça y est, ça pue, lui. Oh.
1: L'actu en plus à suivre. Sachez que malgré notre méfiance, on passe en moyenne un tiers de notre temps libre sur les réseaux sociaux et ça, on va en parler. En attendant, n'oubliez pas, comment on fait si on veut souhaiter un anniversaire, Émilie ?
4: Vous vous rendez sur evasionfm.com, vous remplissez le petit formulaire et on lit tout à l'antenne.
1: 6h12, bientôt, on va écouter Bruno Mars, tiens, ensemble, avec I Just Might.

0: 6h13 sur Évasion. Tiens, on va faire un petit coucou à Kevin. Damien, il vient de nous envoyer un message sur WhatsApp.
1: Et savez-vous qu'en France, on passe en moyenne un tiers de notre temps libre sur les réseaux sociaux? C'est peut-être le cas d'ailleurs de Kevin qui nous a écrit.
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0: Kevin se fait juger de bon matin. Et en vrai, nous sommes 90% à être inscrits sur au moins une plateforme. Le trio tête, vous vous en doutez, c'est Facebook, WhatsApp et Instagram.
1: Le temps accordé à ces applications est massif. En moyenne, 12 heures par semaine, ça fait un tiers de notre temps libre.
0: Alors par contre, le truc le plus bizarre, et je sais que ça m'arrive aussi, c'est que cette dépendance, elle s'accompagne pourtant d'un vrai ras-le-bol. Ça veut dire que les gens, ils scrollent pendant des heures, mais en plus, on se plaint de scroller en disant « mais j'ai rien fait de ma journée ».
1: Tu t'auto-énerves en fait.
0: Oui, c'est ça en fait.
1: Oh, ça m'énerve de scroller. Attends, oh, elle est super cette vidéo.
0: Le doublement de personnalité, ouais.
1: La méfiance envers les fausses informations, d'ailleurs, est presque unanime. 95% doutent parfois des publications. S'ajoute à cela la pub ciblée jugée envahissante et la peur pour ses données personnelles vue comme une menace par 44% des utilisateurs. C'est vrai qu'il y a toujours ce truc aussi à chaque fois où t'as peur parce que tu te dis ah mais t'es en train de parler de blousons et d'un coup t'as une pub pour les blousons qui arrive.
0: Ah oui, à chaque fois où tu parles d'un voyage et hop Instagram te propose une super offre pour partir comme par hasard dans la destination que tu voulais.
1: Allez, vous êtes sur Évasion, toujours plus de tubes pour la suite. On écoute Teddy Swims avec Mr. No Hit Hall et il y aura tous les bons plans sortis dans la région.
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0: Il est 6h25 sur Évasion. Fait un petit coucou à Laura de Pringy qui nous remercie pour notre bonne humeur, Naël, tiens.
1: Pour la suite, c'est Avicii avec Hey Brother. Ça va nous mettre de bonne humeur également sur Évasion. Et puis, je vous rappelle que 300 rocage, ça aussi, ça va être bonne humeur. Vous pouvez jouer avec nous. Ça va tomber à 8h25. Vous envoyez Eva suivi de vos coordonnées au 7-10-36. Pour la suite, voici les bons plans sortis dans la région.
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3: La salle des fêtes d'Abbeville accueillera ce week-end un marché artisanal demain et dimanche de 10h à 18h pour mettre à l'honneur le savoir-faire des artisans du territoire. Vous y trouverez des créations 100% picardes, peinture sur porcelaine, aquarelles, bijoux, accessoires en tissu, animaux en 3D, entre autres. De quoi trouver des idées cadeaux authentiques à tous les prix. Pensez-y, Noël n'est pas si loin. Et en plus, l'entrée est gratuite. L'événement est organisé par l'Amicale Saint-Jacques. Pour plus de renseignements, contactez le 06 08 88 75 88. 06 08 88 75 88. Le capitaine Nemo sera à Amiens dimanche après-midi, à la maison de Jules Verne, évidemment. Le célèbre héros de l'écrivain va quitter les 20 milieux sous les mers et les profondeurs du Nautilus pour venir vous rencontrer. Ce serait donc dommage de le rater. Au cours d'une visite théâtralisée, venez le découvrir un peu plus. Un moment entre fiction et réalité. Pour en profiter, rendez-vous à 15h dimanche à la maison Jules Verne d'Amiens. Il est nécessaire de réserver au préalable auprès de la structure.

0: Toujours plus de tubes pour se réveiller en ce vendredi matin sur Évasion. Il est 6h30 dans quelques instants. Maël Smith.
1: Et tout de suite les infos et la météo sur Évasion.
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3: Bonjour à toutes et tous. Un Samarien sur deux renonce à certains trajets face à la flambée des prix à la pompe. Selon un sondage Elabe, les Français fixent à 1,84€ le litre, le seuil au-delà duquel le carburant devient trop cher. C'est 30 à 40 centimes en dessous de la moyenne actuelle. Face à la flambée des prix, 88% des automobilistes ont déjà modifié leurs habitudes. Environ un tiers des personnes interrogées ne remplissent qu'une partie du réservoir ou réduisent la distance de certains déplacements. Le prix du gaz va augmenter de plus de 6% au 1er octobre, une hausse directement liée au conflit dans le détroit d'Ormuz. La fermeture du détroit, par lequel passe un cinquième de la production mondiale de gaz naturel liquéfié, oblige les pays à se tourner vers d'autres fournisseurs. 6 millions de foyers sont concernés par de possibles hausses mensuelles. Depuis janvier, le prix du gaz a augmenté de près de 40%. Un homme de 41 ans interpellé après l'incendie d'Euromaster à Péronne. Le suspect est déjà connu de la justice pour des petits délits et aurait mis le feu à l'entreprise. Il doit être vu par un médecin pour une expertise psychiatrique et pourrait être jugé dès aujourd'hui. Pour rappel, mardi, 300 mètres carrés sont partis en fumée. L'entreprise a porté plainte. Le père de famille qui a menacé une enseignante près de Toulouse, condamné à 6 mois de prison ferme. Il s'en était pris à la femme à l'extérieur de l'établissement après avoir été convoqué pour une bêtise qu'avait fait son fils. Le ministre de l'Éducation nationale, Édouard Geffray, a dénoncé sur X des faits d'une extrême gravité. Attention si vous sortez vos animaux à Oisemont. Des personnes malveillantes ont déposé de la mort au rat recouverte de chocolat au coin des rues de la commune. Un chien a perdu la vie et un autre est sous traitement après en avoir mangé. Le poison a été découvert dans le secteur de la commune du Vimeux, aux anciennes écoles et sur la voie verte. La commune indique vouloir porter plainte. Et puis combien de communes possèdent le label Ville Active et Sportive dans le département ? Il est attribué selon 4 niveaux, de 1 à 4 lauriers. Il permet de mesurer l'engagement des collectivités en faveur du sport. Selon le ministère des Sports, il y a actuellement dans la Somme 3 communes labellisées Ville Active et Sportive, soit à peine 0,4%, une proportion plus faible que la moyenne française qui frôle les 3%. Passez une excellente journée à l'écoute d'Évasion.
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1: Des risques d'averses sont attendus ce matin sur une bonne partie de la région. On attend jusqu'à 16 à Sénarpon, 17 près de Friviers-l'Escarbotin ou encore 16 à Rogy. Dans l'après-midi, les averses devraient disparaître, laissant place à de belles éclaircies. Quelques nuages en seront encore visibles, jusqu'à 22 attendus à Péronne. On attend 21 près de Rosières-en-Santerre, 21 à Ham ou encore 20 près de Doulon. Je vous souhaite à tous une excellente journée sur Évasion.
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1: Il est 6h33, votre horoscope qui arrive dans quelques instants pour savoir qui est le signe du jour.
0: Et ça s'annonce plutôt bien pour les scorpions. Voilà, je spoil. Miles Smith tout de suite avec Drive Safe.

0: K-pop BTS pour My Universe à l'instant sur Évasion avec Taylor Swift également qui arrive dans quelques instants. Et on va parler du prix ahurissant. J'en perds mes mots tellement le prix est ahurissant, je vous le dis, de l'iPhone Duo qui va bientôt sortir. Il est 6h40.
1: J'ai trop hâte qu'on en parle d'ailleurs. Allez, tu me provoques un bafouillement. Tout de suite, c'est l'horoscope, les scorpions. Vous êtes le signe du jour.
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0: L'horoscope de cette fin de semaine avec les béliers.
1: N'oubliez pas d'être audacieux dans votre travail.
0: Les taureaux.
1: Vous prévoyez des escapades romantiques avec votre conjoint.
0: Les gémeaux.
1: Célibataire, vous avez enfin envie d'avoir une relation stable.
0: Les cancers.
1: Vous tirez avantage d'une situation inattendue.
0: Les lions.
1: Vous avez décidé de faire passer votre couple en priorité.
0: Vierge.
1: Vous êtes bien entouré dans votre quotidien.
0: Balance.
1: Ne rendez pas votre partenaire trop jaloux.
0: Le signe du jour, les scorpions.
1: Vos projets les plus fous vont enfin voir le jour.
0: Sagittaire.
1: Ne vous laissez pas influencer par votre entourage.
0: Capricorne.
1: Vous vous épanouissez plus que jamais dans votre couple.
0: Verseau.
1: Vous êtes d'humeur à tomber amoureux aujourd'hui.
0: Et enfin, les poissons.
1: Votre partenaire est aux petits soins pour vous.
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2: À Doul, en DS Home Service recherche un auxiliaire assistant de vie à domicile. C'est pour assurer l'accompagnement quotidien et le bien-être des bénéficiaires à domicile. En lien avec la hiérarchie, expérience du terrain comme auxiliaire de vie ou aide à domicile demandée entre 1 à 5 ans et permis B obligatoire. Si jamais vous êtes intéressé, envoyez votre candidature à contact@dshomeservice.fr. À Corbie, un garage automobile recherche un mécanicien technicien expérimenté. Vos missions, révision, freinage, amortisseur, pneumatique, embrayage, distribution, moteur ou encore boîte de vitesse. Si jamais vous êtes intéressé par cette offre d'emploi, il s'agit d'un CDI à temps plein et vous pouvez téléphoner au 03 22 48 16 56.
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0: C'était Shakira sur Évasion, il est 6h54.
1: Et on va parler de Apple. Parce que Apple a dégainé le prix de l'iPhone Duo, c'est le smartphone pliant.
0: Oui, qui ressemble à une tablette en fait, que vous pouvez plier un peu comme un jouet.
1: Je vous dis le truc, j'étais super hypé, je voulais l'acheter et puis finalement...
0: Le prix,
1: voilà. L'iPhone Duo sera à plus de 2 339 €. 2 339 €, c'est le prix de départ. C'est un appareil donc au format passeport. Ça sortira le 23 octobre. Il y aura un stylet Apple Pencil aussi qui sera dédié et qui arrivera aussi d'ici la fin de l'année pour écrire et dessiner directement sur l'écran et qui, à mon avis, va aussi te coûter le PIB de la France.
0: Non, mais vraiment. Bah, surtout que j'ai vu que la version la plus améliorée, donc la meilleure, je crois, elle coûte au moins plus de 3 000 €.
1: Oui, c'est quand t'as. Parce que je crois qu'il y a jusqu'à 3 téra de stockage, donc c'est génial.
0: Énorme. Mais bah bon, après, c'est autant prendre un ordi. Quoi.
1: C'est deux SMIC empilés, quoi.
0: Il faut aussi
1: se rendre compte, je pense, du truc.
0: Il faut se rendre compte qu'en ce moment, l'essence est super chère, mais qu'on a des appareils comme ça qui coûtent aussi cher que nos salaires.
1: Voilà, t'imagines 2 339 €.
0: Ah, c'est compliqué.
1: Genre, il y a plein de gens qui gagnent même pas ça par mois. Je trouve ça hallucinant, personnellement. Bref, dites-nous ce que vous en pensez. Est-ce que vous allez l'acheter malgré tout? Et on écoute Christophe Willem avec Double Jeu sur Évasion.

0: Vous êtes sur Évasion, toujours plus de tubes avec Christophe Willem à l'instant, qui naît le même jour que moi d'ailleurs, le 3 août. Hein. Et les infos, la météo qui arrive.
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7: Bonjour à toutes et tous. Un Samarien sur deux renonce à certains trajets face à la flambée des prix à la pompe. Selon un sondage Elabe, les Français fixent à 1,84€ le litre, le seuil au-delà duquel le carburant devient trop cher. C'est 30 à 40 centimes en dessous de la moyenne actuelle. Face à la flambée des prix, 88% des automobilistes ont déjà modifié leurs habitudes. Environ un tiers des personnes interrogées ne remplissent qu'une partie du réservoir ou réduisent la distance de certains déplacements. Le prix du gaz va augmenter de plus de 6% au 1er octobre, une hausse directement liée au conflit dans le détroit d'Ormuz. La fermeture du détroit, par lequel passe un cinquième de la production mondiale de gaz naturel liquéfié, oblige les pays à se tourner vers d'autres fournisseurs. 6 millions de foyers sont concernés par de possibles hausses mensuelles. Depuis janvier, le prix du gaz a augmenté de près de 40%. Un homme de 41 ans interpellé après l'incendie d'Euromaster à Péronne. Le suspect est déjà connu de la justice pour des petits délits et aurait mis le feu à l'entreprise. Il doit être vu par un médecin pour une expertise psychiatrique et pourrait être jugé dès aujourd'hui. Pour rappel, mardi, 300 mètres carrés sont partis en fumée. L'entreprise a porté plainte. Le père de famille qui a menacé une enseignante près de Toulouse, condamné à 6 mois de prison ferme. Il s'en était pris à la femme à l'extérieur de l'établissement après avoir été convoqué pour une bêtise qu'avait fait son fils. Le ministre de l'Éducation nationale, Édouard Geffray, a dénoncé sur X des faits d'une extrême gravité. Attention, si vous sortez vos animaux, à Oisemont, des personnes malveillantes ont déposé de la mort au rat recouverte de chocolat au coin des rues de la commune. Un chien a perdu la vie et un autre est sous traitement après en avoir mangé. Le poison a été découvert dans le secteur de la commune du Vimeux, aux anciennes écoles et sur la voie verte. La commune indique vouloir porter plainte. Et puis combien de communes possèdent le label Ville active et sportive dans le département ? Il est attribué selon 4 niveaux, de 1 à 4 lauriers. Il permet de mesurer l'engagement des collectivités en faveur du sport. Selon le ministère des Sports, il y a actuellement dans la Somme 3 communes labellisées Ville active et sportive, soit à peine 0,4%, une proportion plus faible que la moyenne française qui frôle les 3%. Passez une excellente journée à l'écoute d'Évasion.
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6: Des risques d'averses sont attendus ce matin sur une bonne partie de la région. On attend jusqu'à 16 à Sénarpon, 17 près de Fréville-Escarbotin ou encore 16 à Rogy. Dans l'après-midi, les averses devraient disparaître, laissant place à de belles éclaircies. Quelques nuages en seront encore visibles, jusqu'à 22 attendus à Péronne. On attend 21 près de Rosières en Santerre, 21 à Ham ou encore 20 près de Doulon. Je vous souhaite à tous une excellente journée sur Évasion.
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0: Vous êtes sur Évasion, il est 7h03. Dans quelques instants, on fête l'anniversaire d'un titre que Émilie a beaucoup poncé.
6: quand j'étais jeune, mais encore maintenant, tout de suite. C'est Tame Impala qu'on écoute sur Évasion.

0: 7h07 sur Évasion avec Joe pour la suite. Ce sera End of Beginning.
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3: Nous sommes le 11 septembre, c'est la Saint-Delphes. Et vous allez être contents parce qu'on va vous passer beaucoup d'extraits très sympas ce matin. Par exemple, un titre qui a 25 ans aujourd'hui, celui des One Direction. Ah.
0: D'un coup dans le micro, tellement je suis content là.
3: L'évidence.
0: C'est vrai, j'étais là. Tu vois quand tu t'enflammes comme ça.
3: Avec tout est enflammé là, oui.
0: Ah, mais c'est un truc de fou. Bon, côté anniversaire, c'est aussi celui du DJ norvégien Kygo. Tiens, Kygo qui a 35 ans aujourd'hui. Son nom de scène qui vient d'ailleurs du serveur de son école, le serveur informatique, vous savez, qui pour générer automatiquement son identifiant de connexion, a fusionné les deux premières lettres de son prénom et de son nom de famille.
3: Incroyable, parce qu'en plus, surtout quand je pense à Kygo, je pense que à l'été, au soleil, et pas du tout à l'informatique. Joyeux anniversaire aussi au rappeur Ludacris qui a 48 ans, et fun fact, on l'oublie beaucoup, mais il a participé à ce titre. Baby, baby, baby,
0: oh. 3,7 milliards de vues sur YouTube, hein, ce clip. Hein.
3: Pour qu'on dise juste, bravo Justin Bieber.
0: Oui, c'est vrai, ça. Là, le Ludacris, aucune reconnaissance, c'est fou ça. Tu sais, des fois, il y a des titres comme ça, comme Just Dance de Lady Gaga, oui. Colby O'Donis dedans, tout le monde s'en fout. Voilà.
3: C'est merci terrible. Pour ta participation.
0: C'est terrible pour lui. Bon, Mylène de Saint-Try qui pense à son mari Lionel, c'est l'anniversaire de l'amour de ma vie, merci d'être la personne que tu es, c'est beau.
3: Vous pouvez toujours en envoyer des messages hein, sur evasionfm.com.
0: N'hésitez pas. L'actu en plus à suivre sur Évasion, dans quelle ville française les salariés sont-ils les plus productifs au travail? On va voir ça. Pensez-vous être productif, vous aussi, de votre côté? N'hésitez pas à tout nous dire. Joe, End of Beginning sur Évasion avant ça.

0: 7h12 sur Évasion. On fait un petit coucou à Antoine de Corbeil-Essonne qui part au boulot en nous écoutant.
1: Et ce matin, on répond à cette question. Dans quelle ville française les salariés sont-ils les plus productifs au travail ?
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0: Alors pour mesurer ça, 350 dirigeants, rien que ça, ont évalué le manque de régularité, la baisse de rythme et la procrastination de leurs équipes. Lille décroche très largement la première place de la ville la plus productive avec un taux de relâchement, écoutez bien, de 6,7%.
3: Eh ben oui, hein, on est productif, il suffit bien.
0: Non, plus jamais.
1: Le résultat, en fait, mise à fond sur les clients, si vous voulez. Bref, vous avez compris. Reims suit en deuxième position avec 11%, complété par Marseille à 12,7%. Plus bas dans le tableau, Bordeaux s'installe au quatrième rang devant Nancy, Toulouse, Tours et Nice.
0: Et alors là, encore dans le plus bas du classement, on a Angers qui arrive en neuvième position avec 18%. Paris qui ferme ce top 10, évidemment, avec plus de 19% de relâchement. Incroyable. Ouais. T'es resté sur le...
3: Va dracher, hein.
0: Allez, voilà, ça y est.
1: Excuse-moi. Bref, j'embrasse tous les ch'tis qui nous écoutent ce matin.
0: Évidemment.
1: Bien sûr. N'oubliez pas, 300 euros cash à gagner. Ça, c'est important. Pardon. On devient sérieux puisqu'il faut envoyer Eva suivi de vos coordonnées par SMS au 7 10 36. Ça va bientôt tomber. On va jouer aux 10 secondes chrono pour vous sélectionner pour le tirage au sort de 8h25. Et Jérémy Frérot qu'on écoute avec Frérot sur Évasion.
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50: C'est un extrait de Riviera, She Doesn't Mind sur Évasion.

0: êtes sur Évasion, toujours plus de tubes pour continuer avec Sia qui va arriver, ce sera Never Give Up.
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3: Et ce matin, on a Marvin de Lyon qui tente sa chance. Bonjour Marvin.
0: Bonjour Marvin.
4: Bonjour.
0: Marvin de Lyon.
3: Oui, mais de Lyon du 80.
0: Ah d'accord, je croyais de Lyon, moi, la capitale des Gaules.
3: Ah, un peu loin.
0: Oui, j'allais dire, c'était un petit peu loin tout ça. Comment ça va Marvin?
4: Ça va bien.
0: Bon, ça va. Oh, un peu timide Marvin.
4: Comment?
0: T'es stressé Marvin?
4: Non, pas du tout.
0: Ah d'accord, je le disais, il a une petite voix là. Il est. Tu fais quoi dans la vie?
4: Je suis marbrier.
0: Marbrier, ça consiste en quoi?
4: Je fais les tombes des caveaux.
0: D'accord, okay, ah oui, dans tout ce qui est dans le marbre, ok, d'accord, je comprends mieux, exactement. Bon, on va tenter de te faire plaisir ce matin et de te sélectionner pour le tirage au sort de tout à l'heure, 8h25, hein, je le rappelle, l'un ou l'une d'entre vous repartira avec 300€ cash. Emilio, on joue à quoi aujourd'hui?
3: Alors ce matin, Marvin, on va faire un blind test, on te passe une chanson, il faut que tu nous dises l'artiste qui se cache derrière. Tu es prêt?
4: Oui, je suis prêt.
3: C'est parti.

0: Allez, petit indice, c'est un groupe. Et attention, top chrono. On en a parlé ce matin d'ailleurs. On a beaucoup parlé ce matin.
1: Ouais.
0: C'est les.
1: C'est en anglais.
0: Ouais, une direction en anglais.
1: Oui, bravo.
0: Pardon, j'ai pas entendu.
1: Il l'a eu.
0: Bravo.
1: Bravo, Martine.
0: En effet, les One Direction, ce titre qui fête son anniversaire aujourd'hui d'ailleurs. What makes you beautiful?
1: Il a 25 ans. Bah, Marvin, tu es dans notre tirage au sort. Et si on te rappelle tout à l'heure à 8h25 et que tu passes à l'antenne avec nous, c'est que tu seras le grand gagnant des 300 euros.
2: Impeccable.
0: Tu restes bien près de ton téléphone, hein, Marvin?
2: Oui.
0: Allez, super. Bon, écoute, ne bouge pas, on te reprend en antenne. La suite sur Évasion, c'est Sia. On passe en Australie cette fois-ci.
1: Ah bah, ouais. On déménage, allez.
0: Ouais, moi je savais pas qu'elle était australienne, je suis il y a pas longtemps.
1: Ah bah je pense que tu apprends beaucoup de gens.
0: Bah oui. Voici Never Give Up. Et oui, n'abandonnez pas ce matin, le week-end est tout proche.

0: Sia à l'instant sur Évasion avec Never Give Up. On tient le bon bout, le week-end qui s'approche à grands pas. Damien David qui va arriver pour la suite.
1: Et tout de suite les infos, la météo sur Évasion.
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3: Bonjour à toutes et tous. Un Samarien sur deux renonce à certains trajets face à la flambée des prix à la pompe. Selon un sondage Elabe, les Français fixent à 1,84€ le litre, le seuil au-delà duquel le carburant devient trop cher. C'est 30 à 40 centimes en dessous de la moyenne actuelle. Face à la flambée des prix, 88% des automobilistes ont déjà modifié leurs habitudes. Environ un tiers des personnes interrogées ne remplissent qu'une partie du réservoir ou réduisent la distance de certains déplacements. Le prix du gaz va augmenter de plus de 6% au 1er octobre, une hausse directement liée au conflit dans le détroit d'Ormuz. La fermeture du détroit, par lequel passe un cinquième de la production mondiale de gaz naturel liquéfié, oblige les pays à se tourner vers d'autres fournisseurs. 6 millions de foyers sont concernés par de possibles hausses mensuelles. Depuis janvier, le prix du gaz a augmenté de près de 40%. Un homme de 41 ans interpellé après l'incendie d'Euromaster à Péronne. Le suspect est déjà connu de la justice pour des petits délits et aurait mis le feu à l'entreprise. Il doit être vu par un médecin pour une expertise psychiatrique et pourrait être jugé dès aujourd'hui. Pour rappel, mardi, 300 mètres carrés sont partis en fumée. L'entreprise a porté plainte. Le père de famille qui a menacé une enseignante près de Toulouse, condamné à 6 mois de prison ferme. Il s'en était pris à la femme à l'extérieur de l'établissement après avoir été convoqué pour une bêtise qu'avait fait son fils. Le ministre de l'Éducation nationale, Édouard Geffray, a dénoncé sur X des faits d'une extrême gravité. Attention si vous sortez vos animaux à Oisemont. Des personnes malveillantes ont déposé de la mort au rat recouverte de chocolat au coin des rues de la commune. Un chien a perdu la vie et un autre est sous traitement après en avoir mangé. Le poison a été découvert dans le secteur de la commune du Vimeux, aux anciennes écoles et sur la voie verte. La commune indique vouloir porter plainte. Et puis combien de communes possèdent le label Ville Active et Sportive dans le département ? Il est attribué selon 4 niveaux, de 1 à 4 lauriers. Il permet de mesurer l'engagement des collectivités en faveur du sport. Selon le ministère des Sports, il y a actuellement dans la Somme 3 communes labellisées Ville Active et Sportive, soit à peine 0,4%, une proportion plus faible que la moyenne française qui frôle les 3%. Passez une excellente journée à l'écoute d'Évasion.
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1: Des risques d'averses sont attendus ce matin sur une bonne partie de la région. On attend jusqu'à 16 à Sénarpont, 17 près de Fréville-Escarbotin ou encore 16 à Rogy. Dans l'après-midi, les averses devraient disparaître, laissant place à de belles éclaircies. Quelques nuages seront encore visibles, jusqu'à 22 attendus à Péronne. On attend 21 près de Rosières en Santerre, 21 à Ham ou encore 20 près de Doulon. Je vous souhaite à tous une excellente journée sur Évasion.
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1: Il est 7h33 sur Évasion. On se réveille, votre horoscope qui arrive dans quelques instants.
0: Ça sent bon pour les scorpions. Avancez à Damien et David.

0: Évasion, toujours plus de tubes à 7h40. On va faire un coucou à Camille qui habite à Saint-Michel-sur-Orge et qui nous écrit sur le WhatsApp d'Évasion. Je vous rappelle 07 68 60 50 17. Tiens, je voudrais qu'on parle permis de conduire dans quelques instants. Vous allez voir, j'ai pensé à un petit truc. Vous savez que c'est le bazar dans ma tête. Du coup, j'ai pensé à un petit truc et je voudrais avoir votre avis à tous sur un sujet. Bref, avant ça, on écoutera Omi avec Cheerleader, t'en rappelles ?
1: La musique de l'été, ça.
0: Ah, excellent.
1: Et on continue avec l'horoscope qui arrive, et surtout si vous êtes scorpion comme moi, c'est notre journée.
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0: L'horoscope de cette fin de semaine avec les béliers.
1: N'oubliez pas d'être audacieux dans votre travail.
0: Les taureaux.
1: Vous prévoyez des escapades romantiques avec votre conjoint.
0: Les gémeaux.
1: Célibataire, vous avez enfin envie d'avoir une relation stable.
0: Les cancers.
1: Vous tirez avantage d'une situation inattendue.
0: Les lions.
1: Vous avez décidé de faire passer votre couple en priorité.
0: Vierge.
1: Vous êtes bien entouré dans votre quotidien.
0: Balance.
1: Ne rendez pas votre partenaire trop jaloux.
0: Le signe du jour, les scorpions.
1: Vos projets les plus fous vont enfin voir le jour.
0: Sagittaire.
1: Ne vous laissez pas influencer par votre entourage.
0: Capricorne.
1: Vous vous épanouissez plus que jamais dans votre couple.
0: Verseau.
1: Vous êtes d'humeur à tomber amoureux aujourd'hui.
0: Et enfin, les poissons.
1: Votre partenaire est aux petits soins pour vous.
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0: 7h44 sur Évasion. Un petit coucou à Fleur de Limour qui nous envoie beaucoup de soutien pour la fin de la semaine.
1: D'ailleurs, en parlant de Homie Cheerleader qu'on vient d'écouter à l'instant sur Évasion, vous savez qu'il a fait 15 versions de ce titre.
0: Ah ouais?
1: Il a forcé avec ce titre, hein, jusqu'à ce que ça marche, jusqu'à ce qu'il y en ait une qui marche. Je trouve ça incroyable. Bref, vous êtes peut-être en voiture actuellement, direction le boulot. Et tiens, est-ce que vous avez été bon lors du passage de votre permis?
0: Bah déjà, moi j'ai loupé la première fois.
1: Tu l'as loupé?
0: Ouais, en plus, pour anecdote, j'ai le permis automatique, donc ouais, c'était un peu chiant.
1: Ah, t'as le permis automatique, toi?
0: Ouais.
1: Ça, c'est vrai. je voyais pas, il faut savoir, Emilia, elle est une petite mini.
0: N'en dis pas trop, il va donner ma plaque.
1: Oui, alors c'est AM72. Non, c'est pas vrai. Non, mais c'est vrai, je savais pas que t'avais le permis. Et t'as loupé le permis automatique.
0: Ouais, et comme quoi, bah, c'est pas tout le temps simple. Parce que j'ai peur en voiture, voilà. Mais c'est pas grave, après, ça passe.
1: Et t'as pas peur qu'en voiture, hein, d'ailleurs. Hein, ce matin, on avait une discussion avec Emilie, je vous promets, sur les parcs d'attractions.
0: Ah, ouais, bah ouais.
1: Et elle aime pas, vous savez, les barrières qui vous tiennent par en bas. Qui vous tiennent par
0: ouais,
1: en bas.
0: J'ai besoin qu'on me tienne tout le corps, mais c'est psycho.
1: Voilà, c'est ça, ouais. Du coup, il y a eu un truc, c'était au parc Astérix, je crois, au tonnerre de Zeus, où t'as cru que t'allais tomber.
0: J'ai failli tomber premier degré.
1: Non, t'as déjà cru, c'est pas
0: non,
1: vrai.
0: Non, ma sécurité était mise en danger.
1: Oui, bien sûr. On embrasse tous ceux du parc Astérix, bien sûr.
0: Oui, bien sûr.
1: Qui sont contents de ton message. Allez, Chiran, Martin Garrix pour la suite avec Louis Petit sur Évasion.
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0: C'était Ed Sheeran et Martin Garrix sur Évasion. Oula, ça bug.
1: On n'était pas prêts, non mais vraiment là, pour dire la vérité.
0: Ils ont arrêté de chanter d'un coup, super. On a Olivia de Lieusain qui vient nous envoyer un petit message sur le WhatsApp. Elle dit qu'elle s'est inscrite pour la prime de rentrée Évasion et ce n'est pas la seule.
1: Ben oui, 1000 euros à gagner, c'est pas mal ça pour commencer l'année. Pas l'année, okay, la oui. saison quoi, ouais. plutôt d'ailleurs,
0: la
1: parce
0: rentrée.
1: Que l'année elle a commencé depuis un moment maintenant.
0: En effet. Très longtemps.
1: 1000 euros cash pour l'un ou l'une d'entre vous sur Évasion. Je vous rappelle qu'à chaque signal d'animateur que vous allez entendre dans la journée, vous envoyez Évasion par SMS pardon, au 7-10-36. Et pour ceux qui ont joué avec nous, restez bien sur Évasion, puisque à 8h25, il y a les 300 euros cash qui vont tomber, Emilie.
0: Ouais, on va appeler quelqu'un, donc restez bien à côté de vos téléphones si vous nous vous écoutez.
1: Si vous nous écoutez, vas-y. Ouais,

0: sur Évasion, toujours plus de tubes pour vous accompagner. Il y aura Alex Warren, tiens, qui va arriver avec Fever Dream. Un petit point sur la météo et les infos dans la région, ne bougez pas.
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5: Il est 8h et c'est Alex Warren qu'on retrouve sur Évasion.
0: Avance à la météo et les infos dans la région, on approche tranquillement du week-end. Bon courage si vous êtes en route pour le travail.
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6: Bonjour à toutes et tous. Une association porte plainte pour mise en danger de la vie d'autrui alors que l'eau est toujours impropre à la consommation au commissariat d'Amiens. Et cela fait maintenant depuis le 27 août que les policiers n'ont plus le droit de boire l'eau du robinet, ni même de se laver les mains ou de se doucher. Le bâtiment date de janvier, mais a connu une inversion de deux vannes de canalisation, celle de pluie avec celle du réseau d'Amiens Métropole. Le prix de référence du gaz va de nouveau augmenter. La commission de régulation de l'énergie annonce une hausse de plus de 6% au 1er octobre, après une première progression de près de 6% début septembre. Une flambée qui est notamment liée à la fermeture du détroit d'Ormuz qui perturbe l'acheminement du gaz. Environ 6 millions de foyers sont concernés. Un Samarien sur deux renonce à certains trajets face à la flambée des prix à la pompe. Selon un sondage Elabe, les Français fixent à 1,84€ le litre, le seuil au-delà duquel le carburant devient trop cher. C'est 30 à 40 centimes en dessous de la moyenne actuelle. Face à la flambée des prix, 88% des automobilistes ont déjà modifié leurs habitudes. Environ un tiers des personnes interrogées ne remplissent qu'une partie du réservoir ou réduisent la distance de certains déplacements. En Haute-Garonne, le parent d'élève qui avait menacé de décapitation une institutrice de l'école du Foga a été condamné hier à 6 mois de prison ferme. Incarcéré immédiatement en prison, il lui est également interdit de s'approcher de l'établissement et de l'enseignante pendant 3 ans. Les faits remontent à vendredi dernier sur le parking de l'école après une punition donnée à son fils de CM2. Un homme de 41 ans, interpellé après l'incendie d'Euromaster à Péronne. Le suspect est déjà connu de la justice pour des petits délits et aurait mis le feu à l'entreprise. Il doit être vu par un médecin pour une expertise psychiatrique et pourrait être jugé aujourd'hui. Pour rappel, mardi, 300 mètres carrés sont partis en fumée. L'entreprise a porté plainte. Et puis près de 940 élèves des Hauts-de-France ont été plongés dans les coulisses de la recherche avec le CNRS. De février à juin, la 5e édition de Méliscience, la récré scientifique du CNRS, s'est invitée dans les écoles. Au total, 11 journées ont été organisées dans autant d'établissements scolaires des Hauts-de-France. 10 laboratoires et 25 personnels de recherche ont participé à cette édition record. C'est la fin de mes infos, passez une très bonne journée et un très bon week-end à l'écoute d'Évasion.
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5: Des risques d'averses sont attendus ce matin sur une bonne partie de la région. On attend jusqu'à 16 à Sénarpont, 17 près de Friviers-l'Escarbotin ou encore 16 à Rogy. Dans l'après-midi, les averses devraient disparaître, laissant place à de belles éclaircies. Quelques nuages en seront encore visibles, jusqu'à 22 attendus à Péronne. On attend 21 près de Rosières-en-Santerre, 21 à Ham ou encore 20 près de Doulon. Je vous souhaite à tous une excellente journée sur Évasion.
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0: 8h03, vous êtes sur Évasion. On va écouter Avicii, tiens, dans quelques instants. Et Alex Warren.
5: Et vous avez...
0: l'anniversaire qui arrive.

0: Avicii à l'instant sur Évasion avec Wake Me Up et à 8h10, c'est le moment en effet de se réveiller.
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3: Nous sommes le 11 septembre, c'est la Saint-Adelphe et surtout on va vous passer beaucoup d'extraits avec Naël. Ce matin, il y a 25 ans sortait ce super titre des One Direction.
0: Magnifique. Côté anniversaire, c'est celui du DJ norvégien Kygo. Tiens, il a 35 ans aujourd'hui. D'ailleurs, son nom de scène vient du serveur informatique de son école. En fait, pour générer automatiquement son identifiant de connexion, il a fusionné les premières lettres de son prénom et de son nom de famille. Du coup, ça a donné Kygo.
3: On devrait tous faire ça, en fait. Ce serait très bizarre. Joyeux anniversaire aussi au rappeur Ludacris, 48 ans. Et fun fact, on l'oublie beaucoup, mais il a participé à ce titre.
0: Baby, baby, oh. 3,7 milliards de vues quand même.
3: Sans qu'on sache qui c'est.
0: Et tout le monde l'a oublié, le gars, c'est fou. Non, mais...
3: on pense à lui.
0: Non, mais je vous disais, en plus, c'est comme sur des chansons qui marchent comme ça, tu sais, des fois le feat est un peu oublié. Oui. Il y avait Colby O'Donis sur Just Dance de Lady Gaga.
3: Oui, c'est vrai.
0: Voilà, tout le monde s'en fout.
3: Non, tu fais Lady Gaga de Just Dance. Ouais.
0: Voilà, c'est ça. Des fois, il est même pas crédité.
3: Pourquoi ça te fait rire?
0: Le pauvre, j'espère qu'il a touché des sous au moins. Mylène de Saint-Try qui nous envoie un message sur evasionfm.com. Elle pense à son mari Lionel, elle dit c'est l'anniversaire de l'amour de ma vie, merci pour la personne que tu es, c'est beau.
3: Les messages ça continue lundi, hein. Donc si vous en avez, evasionfm.com.
0: Le chiffre du jour arrive sur Evasion, direction la page Facebook pour tenter de le deviner. Avant ça on écoute Naïka avec One Track Mind.

0: C'était Naika sur Évasion. Il est 8h14.
1: On fait un coucou à Nini de Toussaint, tiens, qui nous écoute au boulot actuellement.
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1: Et direction la page Facebook d'Évasion pour tenter de deviner notre chiffre du jour, Émilie.
0: Alors celui-là, il est piquant. 13% d'entre nous pourrions rompre avec quelqu'un pour cette raison.
1: Ah ouais, carrément. Alors, toi, quelles sont les raisons qui te feraient rompre avec un garçon, Émilie?
0: En vrai, la bonne réponse, j'avoue que je pense que je pourrais rompre.
1: C'est vrai?
0: Pour la réponse qu'on attend, oui.
1: Non. Si. Là, tu nous mets un suspense de fou. Alors, petit indice, voilà. C'est un vrai conflit du quotidien.
0: Oui.
1: Voilà. Donc, vous pouvez encore tenter votre chance sur la page Facebook d'Évasion. Tiens, on va écouter Temper City avec Self Aware pour la suite. Et puis, 300 euros cash, ça va tomber dans quelques minutes. Tenez-vous près du téléphone.
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0: Self-aware à l'instant sur Évasion, 8h26, c'est le moment du reveal. Qui va gagner les 300 euros cash?
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0: On s'est amusé toute cette semaine, 300 euros cash à gagner. C'est parti, ça va être le moment d'appeler l'un ou l'une d'entre vous, tous ceux qui ont joué avec nous cette semaine. Émilie qui est en train de composer le numéro. Alors attention, tous ceux qui ont joué là, faut bien être près du téléphone pour pouvoir décrocher le plus vite possible. Car on rappelle, bien sûr, si vous décrochez pas, c'est pas bon. Alors ça sonne ?
3: Alors normalement ça sonne.
0: Ah, ouais, ça sonne. Ça sonne chez quelqu'un. On va voir ça tout de suite. Chez qui ça sonne, je ne sais pas.
4: Oui,
0: c'est suspense. Allô,
3: c'est Aurélien. Qui...
0: C'est Aurélien ?
3: C'est Aurélien, oui, c'est de moi,
0: Dreux. Oui. Aurélien de Dreux. Ouais, comment ça va, Aurélien ?
4: Ah ben, je suis content de vous avoir, oui.
0: Rappelle-nous, Aurélien, tu fais quoi dans la vie ?
4: Je suis ambulancier.
0: Ambulancier, ouh là, c'est l'urgence. Là. Ça veut dire, s'il y a une urgence, là, tu raccroches, tu t'en vas.
4: Ouais, c'est ça.
0: Bah, ce serait quand même dommage de t'en aller, puisque tu viens de gagner 300 euros cash, bravo !
3: Bravo, Aurélien !
4: Merci beaucoup.
3: Trop bien.
0: 300 euros pour toi.
4: Merci.
0: T'es dans l'ambulance ce matin, là ?
4: Non, du tout, je travaille pas aujourd'hui.
0: Ah, bon, ça va, il n'y avait pas de stress alors.
4: Non, il n'y a pas d'urgence du tout, t'inquiète.
0: Bon, super. Et c'est mieux comme ça, bien sûr. Bravo pour ce que tu fais d'ailleurs, c'est un très bon métier, on salue tous les ambulanciers.
4: Merci beaucoup, j'y croyais pas trop, mais c'est génial.
0: Mais oui, il faut toujours y croire.
3: Et oui.
0: Tu te rappelles cette phrase de la FDJ qui disait 100% des gagnants ont tenté leur chance.
3: Et oui, ils ont raison.
0: Eh ben voilà. Bon, bah profite bien, Aurélien, on t'embrasse, tu vas faire quoi avec l'argent?
4: Ah, ça va améliorer le quotidien, déjà c'est pas mal, enfin voilà.
0: Oui, c'est vrai que c'est pas mal, ça met un petit peu de beurre dans les épinards pour cette rentrée.
4: Exactement.
0: Notamment. On t'embrasse, bouge pas, on te reprend en antenne avec Émilie notamment. La suite, la météo, les infos et Aimé Simone, Shining Light sur Évasion.

0: Il est 8h30 et c'est Bruno Mars qu'on retrouve dans quelques instants sur Évasion.
1: Avant ça, la météo et les infos. Et puis on aura la réponse à notre chiffre du jour. 13% des couples se séparent à cause de ça.
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3: Bonjour à toutes et tous. Une association porte plainte pour mise en danger de la vie d'autrui alors que l'eau est toujours impropre à la consommation au commissariat d'Amiens. Et cela fait maintenant depuis le 27 août que les policiers n'ont plus le droit de boire l'eau du robinet, ni même de se laver les mains ou de se doucher. Le bâtiment date de janvier, mais a connu une inversion de deux vannes de canalisation, celle de pluie avec celle du réseau d'Amiens Métropole. Le prix de référence du gaz va de nouveau augmenter. La commission de régulation de l'énergie annonce une hausse de plus de 6% au 1er octobre, après une première progression de près de 6% début septembre. Une flambée qui est notamment liée à la fermeture du détroit d'Ormuz qui perturbe l'acheminement du gaz. Environ 6 millions de foyers sont concernés. Un Samarien sur deux renonce à certains trajets face à la flambée des prix à la pompe. Selon un sondage Elabe, les Français fixent à 1,84€ le litre, le seuil au-delà duquel le carburant devient trop cher. C'est 30 à 40 centimes en dessous de la moyenne actuelle. Face à la flambée des prix, 88% des automobilistes ont déjà modifié leurs habitudes. Environ un tiers des personnes interrogées ne remplissent qu'une partie du réservoir ou réduisent la distance de certains déplacements. En Haute-Garonne, le parent d'élève qui avait menacé de décapitation une institutrice de l'école du Foga a été condamné hier à 6 mois de prison ferme. Incarcéré immédiatement en prison, il lui est également interdit de s'approcher de l'établissement et de l'enseignante pendant 3 ans. Les faits remontent à vendredi dernier sur le parking de l'école après une punition donnée à son fils de CM2. Un homme de 41 ans, interpellé après l'incendie d'Euromaster à Péronne. Le suspect est déjà connu de la justice pour des petits délits et aurait mis le feu à l'entreprise. Il doit être vu par un médecin pour une expertise psychiatrique et pourrait être jugé aujourd'hui. Pour rappel, mardi, 300 mètres carrés sont partis en fumée. L'entreprise a porté plainte. Et puis près de 940 élèves des Hauts-de-France ont été plongés dans les coulisses de la recherche avec le CNRS. De février à juin, la 5e édition de Méliscience, la récré scientifique du CNRS, s'est invitée dans les écoles. Au total, 11 journées ont été organisées dans autant d'établissements scolaires des Hauts-de-France. 10 laboratoires et 25 personnels de recherche ont participé à cette édition record. C'est la fin de mes infos. Passez une très bonne journée et un très bon week-end à l'écoute d'Évasion.
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0: Des risques d'averses sont attendus ce matin sur une bonne partie de la région. On attend jusqu'à 16 à Sénarpont, 17 près de Fréville-Escarbotin ou encore 16 à Rogy. Dans l'après-midi, les averses devraient disparaître, laissant place à de belles éclaircies. Quelques nuages seront encore visibles, jusqu'à 22 attendus à Péronne. On attend 21 près de Rosières-en-Santerre, 21 à Ham ou encore 20 près de Doulon. Je vous souhaite à tous une excellente journée sur Évasion.
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1: Et alors là les amis, j'adore. 8h33, on va écouter dans quelques instants Lady Gaga avec Alejandro et Bruno Mars. Et également Emilie, on va consulter les astres.
0: Oui, je peux vous dire que c'est mon signe qui a l'honneur aujourd'hui, les scorpions, vous allez être très contents.
1: Un bon réveil sur Évasion.

0: Alejandro. J'ai chanté toute la chanson là.
1: Ah ouais, j'en pouvais.
0: Un truc de fou. Merci Billy. Il est 8h40, vous êtes sur Évasion, bien sûr, toujours plus de tubes. Vous continuez de trouver notre chiffre du jour sur la page Facebook. 13% des couples se séparent à cause de ça. Tiens, j'ai Nathalie qui dit à cause de la mauvaise conduite en voiture. Non, quand même pas. Faut pas abuser.
1: C'est marrant, mais en vrai, c'est valable.
0: Bon, en tout cas, continuez à chercher la bonne réponse.
1: Avançons par consulter les astres, les scorpions, vous êtes le signe du jour.
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0: L'horoscope de cette fin de semaine avec les béliers.
1: N'oubliez pas d'être audacieux dans votre travail.
0: Les taureaux.
1: Vous prévoyez des escapades romantiques avec votre conjoint.
0: Les gémeaux.
1: Célibataires, vous avez enfin envie d'avoir une relation stable.
0: Les cancers.
1: Vous tirez avantage d'une situation inattendue.
0: Les lions.
1: Vous avez décidé de faire passer votre couple en priorité.
0: Vierge.
1: Vous êtes bien entouré dans votre quotidien.
0: Balance.
1: Ne rendez pas votre partenaire trop jaloux.
0: Le signe du jour, les scorpions.
1: Vos projets les plus fous vont enfin voir le jour.
0: Sagittaire.
1: Ne vous laissez pas influencer par votre entourage.
0: Capricorne.
1: Vous vous épanouissez plus que jamais dans votre couple.
0: Verseau.
1: Vous êtes d'humeur à tomber amoureux aujourd'hui.
0: Et enfin, les poissons.
1: Votre partenaire est aux petits soins pour vous.
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0: C'était Angèle sur Évasion, il est 8h44.
1: Et on est toujours sur notre chiffre du jour, 13% des couples se séparent à cause de ça. On a Nathalie qui nous dit à cause des beaux-parents, on a une autre Nathalie qui nous dit à cause de la mauvaise conduite en voiture. Bon, c'est des raisons débiles ça.
0: Ouais, quoique la première...
1: D'ailleurs, en parlant de raisons débiles, moi je vous jure, j'ai une copine qui, qui a largué son mec.
0: Pourquoi?
1: Parce qu'il n'aimait pas Peaky Blinders.
0: Pour de vrai?
1: Oui, je vous promets que c'est
0: là,
1: vrai.
0: Non, mais c'est abusé.
1: Et autre fait, elle a fait la même chose avec un autre gars, c'est à cause de son signe astrologique. Elle m'a dit, non mais je suis taureau, il est bélier, c'est pas compatible entre nous.
0: En vrai, moi j'y crois un peu à ça. Hein.
1: Non mais c'est pas possible, toi c'est quoi ta raison?
0: Moi,
1: ton red flag, comme on dit.
0: Tu regardes pas les films de Noël. Non, je rigole. Non, peut-être la galanterie. Si le mec, tu vas au resto, il te dit ah bon, allez, vas-y, c'est toi qui payes.
1: Ah, d'accord, elle veut pas payer.
0: Non, alors.
1: C'est sympa ça.
0: On va pas rentrer dans le sujet. Okay. Mais bon, j'avoue
1: moi,
0: que bon.
1: Émilie, tu es un red flag pour moi. Parce que moi, quelqu'un qui veut pas payer, moi, je suis un radin. Je vous le dis.
0: Heureusement qu'on mange pas ensemble, ça va.
1: Bon, continuez de tenter de deviner ce chiffre du jour. Page Facebook d'Évasion, notamment. Teddy Swims pour la suite avec Mist No Hit All. Il est 8h46.
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0: Évasion avec Teddy Swims qu'on vient d'écouter à l'instant. Miss to know it all, il est 8h56.
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0: Avez-vous trouvé notre chiffre du jour qui était aujourd'hui, Émilie?
3: 16% d'entre nous pourrions rompre avec quelqu'un pour cette raison.
0: Alors on a Claudine qui nous dit l'éducation des enfants, Lully qui nous dit les réseaux sociaux, Delphine qui nous dit à cause des bruits de bouche.
3: Oh, ah, je suis d'accord. En vrai,
0: ça
3: d'accord.
0: Devrait être interdit de manger la bouche ouverte à l'ami. Oui, c'est vrai. Sylvie qui nous dit trop sur son portable. Quelle est la bonne réponse, Émilie?
3: C'était si il ou elle ne sait pas cuisiner.
0: Ah bon?
3: Eh ouais.
0: Ça vous rebute, ça?
3: Bah ouais, en vrai, c'est chiant. Si c'est tout le temps la même personne qui fait à manger, au bout d'un moment, vous pouvez vous aider, un petit commis de cuisine.
0: Écoute, je vais pouvoir trouver personne dans ma vie. Ça va être compliqué. Imani pour la suite. Wow. Don't be so shy, 8h57 sur Évasion.

0: Imani, très bon souvenir à l'instant sur Évasion avec la météo et les infos qui arrivent dans quelques minutes. Ne bougez pas.
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0: Il est 9h, toujours plus de tubes, ça continue sur Évasion. Sur Évasion, avec Shakira tout de suite, Dai Dai.
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0: Pas de fin de semaine à tous.
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0: Avec Benjamin Foucault.
6: Bonjour à toutes et tous. Une association porte plainte pour mise en danger de la vie d'autrui alors que l'eau est toujours impropre à la consommation au commissariat d'Amiens. Et cela fait maintenant depuis le 27 août que les policiers n'ont plus le droit de boire l'eau du robinet, ni même de se laver les mains ou de se doucher. Le bâtiment date de janvier, mais a connu une inversion de deux vannes de canalisation, celle de pluie avec celle du réseau d'Amiens Métropole. Le prix de référence du gaz va de nouveau augmenter. La commission de régulation de l'énergie annonce une hausse de plus de 6% au 1er octobre, après une première progression de près de 6% début septembre. Une flambée qui est notamment liée à la fermeture du détroit d'Ormuz qui perturbe l'acheminement du gaz. Environ 6 millions de foyers sont concernés. Un Samarien sur deux renonce à certains trajets face à la flambée des prix à la pompe. Selon un sondage Elabe, les Français fixent à 1,84€ le litre, le seuil au-delà duquel le carburant devient trop cher. C'est 30 à 40 centimes en dessous de la moyenne actuelle. Face à la flambée des prix, 88% des automobilistes ont déjà modifié leurs habitudes. Environ un tiers des personnes interrogées ne remplissent qu'une partie du réservoir ou réduisent la distance de certains déplacements. En Haute-Garonne, le parent d'élève qui avait menacé de décapitation une institutrice de l'école du Foga a été condamné hier à 6 mois de prison ferme. Incarcéré immédiatement en prison, il lui est également interdit de s'approcher de l'établissement et de l'enseignante pendant 3 ans. Les faits remontent à vendredi dernier sur le parking de l'école après une punition donnée à son fils de CM2. Un homme de 41 ans, interpellé après l'incendie d'Euromaster à Péronne. Le suspect est déjà connu de la justice pour des petits délits et aurait mis le feu à l'entreprise. Il doit être vu par un médecin pour une expertise psychiatrique et pourrait être jugé aujourd'hui. Pour rappel, mardi, 300 mètres carrés sont partis en fumée. L'entreprise a porté plainte. Et puis près de 940 élèves des Hauts-de-France ont été plongés dans les coulisses de la recherche avec le CNRS. De février à juin, la 5e édition de Méliscience, la récré scientifique du CNRS, s'est invitée dans les écoles. Au total, 11 journées ont été organisées dans autant d'établissements scolaires des Hauts-de-France. 10 laboratoires et 25 personnels de recherche ont participé à cette édition record. C'est la fin de mes infos. Passez une très bonne journée et un très bon week-end à l'écoute d'Évasion.
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5: Des risques d'averses sont attendus ce matin sur une bonne partie de la région. On attend jusqu'à 16 à Sénarpon, 17 près de Fréville-Escarbotin ou encore 16 à Rougy. Dans l'après-midi, les averses devraient disparaître, laissant place à de belles éclaircies. Quelques nuages seront encore visibles, jusqu'à 22 attendus à Péronne. On attend 21 près de Rosières en Santerre, 21 à Ham ou encore 20 près de Doulon. Je vous souhaite à tous une excellente journée sur Évasion.
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5: Il est 9h03 et je peux vous dire qu'il y a du monde dans le studio. Cyril qui est là, qui va prendre la relève.
0: Coldplay, A Sky Full of Stars et Shakira tout de suite sur Évasion. On écoute ensemble Dai Dai.

0: 12 sur Évasion, c'était Corneille et Vita.
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3: C'était pas ça. Excusez-moi. Tu veux bien me le refaire, Émilie ? Tu redis 9h12 sur Évasion, vas-y.
0: Il est 9h12, c'était Corneille et Vita.
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3: C'est mieux, hein ? Bon ben vous voyez, on est fatigué, c'est la fin de la semaine. Je pense que c'est le moment de rentrer à la maison. J'espère qu'il est en forme, c'est Cyril qui nous a rejoint, ça va ?
4: Il est en pleine forme et il est pas contre avoir le résultat du chiffre du jour
3: hein. Ah, tu t'as pas écouté ?
4: J'ai écouté une partie.
3: Ouais, c'est l'excuse qu'on donne ça. J'ai écouté une partie.
4: Mauvais élève hein,
3: alors le chiffre du jour qui était, on le rappelle, 13% des couples se séparent à cause de ça. La bonne réponse qui était, Émilie ?
0: Il ou elle ne sait pas cuisiner.
3: Voilà. Tu sais cuisiner toi ?
4: 50%.
0: Oh, on s'émouille pas.
3: Et t'es en couple ?
4: Pas actuellement.
3: Donc voilà, tu vois, tout est corrélé. Moi non plus, je sais pas cuisiner. Je suis tout seul aussi. Voilà. Alors, écoute, on va finir tout seul. Hein. On va faire une coloc, Cyril. Bon, en attendant, on te laisse le studio d'Évasion, bien sûr, avec les 100 euros qui vont tomber hein, sur Spartoo.com.
4: Les derniers 100 euros Spartoo.com a gagné effectivement 10h10, 11h10 avec un son mystère.
3: On va se quitter avec Tame Impala, Dracula. On se dit à lundi. On vous souhaite un bon week-end.
0: Bisous à tous.
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Cyril sur Évasion avec Stump Lennon. Alors c'est lui qui a fait la musique, moi c'est Cyril aussi, mais pour vous accompagner au micro avant de partir en week-end. J'espère en tout cas que la semaine se passe bien, vous êtes peut-être en train de voir le bout là. 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The Weeknd, The Breads et Miles Smith, Nia Loran, c'est la suite des tubes sur Évasion. Bienvenue.

0: Évasion, toujours plus de tubes avec The Weeknd. The Weeknd qui poursuit sa tournée mondiale. Ce mois-ci, il a tout plein de concerts prévus sur le continent asiatique. Elle a déjà fait le tour du monde aussi, c'est Rihanna qui arrive. Je vous ai ressorti SOS du grenier Évasion. Rihanna qui vient de sortir une nouvelle gamme pour sa marque de lingerie. On l'a vu dernièrement en nuisette sur les réseaux sociaux. Avant de l'entendre, il y a Jérémy Frérot avec Frérot. Et dans la prochaine heure, 100€spartout.com à gagner sur Évasion.
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0: vendredi avec Évasion. On poursuit en musique, Alex Warren et Kungs à venir.
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41: 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Je vais...

c'était Robbie. Robbie Williams, évidemment, avec Angels. J'en connais un de la radio qui va aller le voir là prochainement en Suisse, puisqu'il propose quelques concerts en Suisse, notre cher Robbie Williams. Lily Allen, Damiano David et Bruno Mars, c'est la suite. Avant de parler des sorties sur Evasion, passez un bon vendredi.

0: Belle fin de semaine sur Evasion, c'était Damien O'David.
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0: Avant 11h, DJ Goja, Marine, cœur maladroit et même Temper City. Marine qu'on va remercier au passage, elle nous a envoyé un très joli gâteau à l'occasion de la sortie de son nouveau titre Tricheur qui a déjà pris sa place en programmation Evasion. Alors oui, Naël est venu me voir parce qu'il n'a pas eu de gâteau, mais perso, on m'a juste servi. C'est pas moi qui ai coupé les parts. Hein. Mais il était très bon ce gâteau. Michiko donc, Temper City et puis les sorties Evasion tout de suite.
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3: 12 concerts en 2 jours sur 3 scènes, c'est le festival Jam à Mers-les-Bains ce week-end. Des concerts gratuits en plein air et une grande soirée au pavillon des bains avec des artistes de jazz, de blues et de rhythm and blues. La première scène se trouve sur l'esplanade face à la mer, la deuxième place du marché face au restaurant et la troisième au pavillon des bains donc pour la grande soirée de gala. Là l'entrée est de 12 euros. Le détail de la programmation et la billetterie sur jazzamers.fr. 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

0: vendredi matin avec toujours plus de tubes. Miles Smith, Shakira, entre autres, à venir.
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0: Évasion, c'est de la musique, c'est des cadeaux aussi. Tout dernier son mystère de la semaine, tout dernier bonspartout.com en jeu. 100 euros de bon d'achat pour vous faire plaisir ou offrir des vêtements, chaussures à vos enfants. Pourquoi pas un sac à main à madame. Je vous invite à retrouver aujourd'hui un film avec cette musique. Normalement, ça devrait vous parler. Film réalisé par Francis Ford Coppola, écoutez. Et là, vous vous dites, ah bah oui, je l'ai. Al Pacino, Marlon Brando. Pour me donner la réponse, 09 72 10 11 60. Vous laissez bien le nom du film, vos coordonnées, 09 72 10 11 60. Pendant qu'on écoute Miles Smith et Shakira, et peut-être que je vais vous appeler avant midi, 100 euros partout.com à la clé.
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0: c'est de choisir Evasion ce vendredi matin. Kenji Girac, évidemment, à l'instant. On va parler emploi dans les prochaines minutes. Et évidemment, vous gagnez de l'argent sur Evasion. Votre prime de rentrée qui s'élève à 1000 euros.
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0: 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Evasion dans le message. Evasion 71036 par SMS pour essayer de rafler les 1000 euros. Ça pourrait faire du bien au porte-monnaie, là, après les vacances et avec la rentrée qui vient de passer. Bonne chance. Nathalie Imbruglia, David Guetta, Jennifer Lopez, voilà la suite des tubes.

0: Les meilleurs tubes sont là sur Évasion avec un instant Naïka. Avant de passer à table, avant midi, il y aura Taylor Swift et puis Tame Impala aussi.
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0: On joue au son mystère pour gagner du cadeau et c'est Marie-Pierre qui est en ligne avec nous ce matin sur Évasion. Bonjour Marie-Pierre.
2: Bonjour Cyril.
0: De Gouvieux.
2: De Gouvieux.
0: Tu étais coiffeuse avant dans la vie et tu t'es dit que là ce serait bien de coiffer tout le monde en poteau et de gagner 100 euros sur spartoo.com.
2: Bon,
0: si jamais tu remportes le bon, t'achèterais quoi? Des chaussures, des vêtements, quelque chose pour toi?
2: Oui, pour moi, pour faire plaisir à mes enfants, mes petits-enfants, je pense. Surtout pour moi, je pense.
0: Bah oui, il faut se faire plaisir dans la vie, Marie-Pierre.
2: Exactement.
0: Bon, la mission est toute simple ce matin. Il faut retrouver un film très connu réalisé par Francis Ford Coppola. C'était sorti en 72 avec Al Pacino, avec Marlon Brando. On va réécouter la musique qui fait penser au film, tout simplement.

0: Merci, on est là. Rien que pour ça, pour des tubes, des cadeaux. Tamim Pala Dracula dans quelques instants. Et puis le regard sur l'emploi dans votre département tout de suite.
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2: À Villers-Bretonneux, une entreprise recherche un agent d'entretien. Les missions quotidiennes vous seront confiées. Donc normalement, elles seront en totale autonomie. Vous assurez l'entretien des différents espaces de travail et vous permettrez aux professionnels d'évoluer dans des lieux propres si jamais vous êtes intéressé. Il s'agit d'un CDI à temps partiel de 24 heures par semaine. Pour en savoir plus, vous pouvez téléphoner au 03 52 79 28 95. Une boulangerie située à Glisy recrute un vendeur ou une vendeuse en boulangerie-pâtisserie. Vos missions, accueillir les clients, les conseiller sur les produits. Vous effectuerez également l'encaissement à l'aide d'une caisse enregistreuse. Si jamais vous êtes intéressé, il s'agit d'un CDD de 7 mois, vous pouvez envoyer un mail à boulangerie.cerise@gmail.com.
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0: Bonjour à tous, un suspect a été arrêté après l'incendie qui a détruit Euromaster à Péronne en début de semaine. Il s'agit d'un homme de 41 ans, déjà connu de la justice pour deux petits délits. Une expertise psychiatrique a été demandée. Si elle ne révèle aucun problème, il pourrait être jugé dans la journée. Le sinistre n'avait heureusement pas fait de blessés. Une manifestation est prévue demain à Forest-Montier pour dénoncer le projet d'implantation d'un poulailler industriel de 40 000 poulets à l'entrée du village et les nuisances qu'il pourrait engendrer. La question de la maltraitance animale fait aussi partie des préoccupations des organisateurs. La récolte de pommes va être historiquement basse cette année à cause de la sécheresse. Une baisse d'environ 30% est annoncée par rapport à l'année dernière. La récolte a déjà commencé dans certaines régions. Elle se poursuivra jusqu'en décembre. L'interprofession juge la hausse des prix un peu inévitable. Un mois après l'interdiction du démarchage téléphonique, les signalements à la répression des fraudes continuent d'exploser. Depuis le 11 août, les entreprises n'ont plus le droit de démarcher par téléphone, sauf exception. Mais depuis, la plateforme officielle Signal Conso a enregistré 16 000 signalements. C'est quasiment deux fois plus que la moyenne avant l'interdiction selon la répression des fraudes. Ne pas oublier les bons réflexes sur le chemin de l'école. C'est le message diffusé en cette période de rentrée dans les Hauts-de-France par la préfecture de région. Elle rappelle quelques règles simples pour sécuriser les trajets scolaires. À pied, les enfants doivent marcher sur le trottoir, traverser sur les passages piétons et rester bien visibles. À vélo ou en trottinette, il faut vérifier freins, éclairage et guidons, mais aussi porter un casque, obligatoire, avant 12 ans. Enfin, en voiture, il est recommandé de faire monter et descendre les enfants côté trottoir, de vérifier leur ceinture avant de démarrer et de ralentir à proximité des écoles. Miss Somme deviendra-t-elle Miss Picardie 2026? Réponse dimanche. Le concours aura lieu dans l'après-midi à Beauvais. C'est Lily Lévesque qui représente le département. Âgée de 21 ans et originaire d'Oriencourt, elle a été élue Miss Somme au printemps dernier. En football, après la Coupe d'Europe, retour au championnat de France. Cela commence dès ce soir avec Rennes-Marseille en match avancé de la quatrième journée de Ligue 1. Les footballeurs d'Amiens ont ramené le point du match nul de leur déplacement à Cannes hier soir. Score final 0-0. Après 6 journées de Ligue 3, les Picards présentent un bilan à l'équilibre. 2 victoires, 2 nuls et 2 défaites. Voilà pour l'info. La suite en musique sur Évasion.
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0: Mais dans votre vendredi midi, hein, sur Évasion partout sur la Somme, c'était Quack David.
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0: Bon bah ravi de vous retrouver pour la dernière de la semaine. On va avancer tout doucement mais sûrement ensemble vers le week-end pour les plus chanceux d'entre vous. À gagner cet après-midi votre prime de rentrée de 2000 euros cash. On aura l'occasion de jouer à plusieurs reprises. Et puis à gagner également votre week-end pour deux personnes au château de Jeanne and the Forest à Chantilly. La suite sera Ed Sheeran après la météo pour une demi-heure en non-stop sur Évasion dans la Somme.
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3: Beaucoup de soleil et peu de nuages cet après-midi encore sur le département, mais il peut quand même pleuvoir un peu à Amiens, Péronne ou Senarpont. Les températures remontent légèrement, plus proche des 25 degrés que des 20. C'est dans le secteur de Montdidier que le thermomètre va le plus haut. Et puis concernant le week-end, eh bien cela s'annonce ensoleillé demain, mais plus couvert dimanche.
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0: vendredi midi dans la Somme, hein, avec Damiano David, The First Time, sur Évasion. Le matin, pour vous réveiller, pour vous sortir du lit du lundi au vendredi, c'est le grand réveil, hein, dès 5h, avec aux commandes Émilie et Naël, et la possibilité de gagner avec eux tous les matins 300 euros en jouant 10 secondes chrono à 7h25 et 8h25. Rendez-vous lundi matin. L'agenda, les idées pour ce week-end, et puis la suite, ce sera avec Alex Warren aussi sur Évasion.
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2: La salle des fêtes d'Abbeville accueillera ce week-end un marché artisanal demain et dimanche de 10h à 18h pour mettre à l'honneur le savoir-faire des artisans du territoire. Vous y trouverez des créations 100% picardes, peintures sur porcelaine, aquarelles, bijoux, accessoires en tissu, animaux en 3D, entre autres. De quoi trouver des idées cadeaux authentiques à tous les prix. Pensez-y, Noël n'est pas si loin. Et en plus, l'entrée est gratuite. L'événement est organisé par l'Amicale Saint-Jacques. Pour plus de renseignements, contactez le 06 08 88 75 88 06 08 88 75 88. Le capitaine Nemo sera à Amiens dimanche après-midi, à la maison de Jules Verne évidemment. Le célèbre héros de l'écrivain va quitter les 20 milieux sous les mers et les profondeurs du Nautilus pour venir vous rencontrer. Ce serait donc dommage de le rater. Au cours d'une visite théâtralisée, venez le découvrir un peu plus. Un moment entre fiction et réalité. Pour en profiter, rendez-vous à 15h dimanche à la maison Jules Verne d'Amiens. Il est nécessaire de réserver au préalable auprès de la structure.
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0: Bonjour à tous. Un suspect a été arrêté après l'incendie qui a détruit Euromaster à Péronne en début de semaine. Il s'agit d'un homme de 41 ans, déjà connu de la justice pour deux petits délits. Une expertise psychiatrique a été demandée. Si elle ne révèle aucun problème, il pourrait être jugé dans la journée. Le sinistre n'avait heureusement pas fait de blessés. Une manifestation est prévue demain à Forest-Montier pour dénoncer le projet d'implantation d'un poulailler industriel de 40 000 poulets à l'entrée du village et les nuisances qu'il pourrait engendrer. La question de la maltraitance animale fait aussi partie des préoccupations des organisateurs. La récolte de pommes va être historiquement basse cette année à cause de la sécheresse. Une baisse d'environ 30% est annoncée par rapport à l'année dernière. La récolte a déjà commencé dans certaines régions. Elle se poursuivra jusqu'en décembre. L'interprofession juge la hausse des prix un peu inévitable. Un mois après l'interdiction du démarchage téléphonique, les signalements à la répression des fraudes continuent d'exploser. Depuis le 11 août, les entreprises n'ont plus le droit de démarcher par téléphone, sauf exception. Mais depuis, la plateforme officielle Signal Conso a enregistré 16 000 signalements. C'est quasiment deux fois plus que la moyenne avant l'interdiction, selon la répression des fraudes. Ne pas oublier les bons réflexes sur le chemin de l'école. C'est le message diffusé en cette période de rentrée dans les Hauts-de-France par la préfecture de région. Elle rappelle quelques règles simples pour sécuriser les trajets scolaires. À pied, les enfants doivent marcher sur le trottoir, traverser sur les passages piétons et rester bien visibles. À vélo ou en trottinette, il faut vérifier freins, éclairage et guidons, mais aussi porter un casque, obligatoire avant 12 ans. Enfin, en voiture, il est recommandé de faire monter et descendre les enfants côté trottoir, de vérifier leur ceinture avant de démarrer et de ralentir à proximité des écoles. Miss Somme deviendra-t-elle Miss Picardie 2026 ? Réponse dimanche. Le concours aura lieu dans l'après-midi à Beauvais. C'est Lily Lévesque qui représente le département. Âgée de 21 ans et originaire d'Orientcourt, elle a été élue Miss Somme au printemps dernier. En football, après la Coupe d'Europe, retour au championnat de France. Cela commence dès ce soir avec Rennes-Marseille en match avancé de la 4e journée de Ligue 1. Les footballeurs d'Amiens ont ramené le point du match nul de leur déplacement à Cannes hier soir. Score final 0-0. Après 6 journées de Ligue 3, les Picards présentent un bilan à l'équilibre de victoires, de nuls et de défaites. Voilà pour l'info. La suite en musique sur Évasion.
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0: une fin de semaine avec Lewis Capaldi, son Évasion dans la Somme.
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0: Et dans quelques minutes, on aura l'occasion de jouer ensemble pour tenter de vous faire gagner votre prime de rentrée de 1000 euros. Le temps de vous rappeler que les Amis des Écoles et CCAS de Saint-Sauveur organisent ce dimanche 13 septembre à partir de 6h du matin leur 42e raiderie. Vous avez l'info en détail, bien sûr, sur évasionfm.com. Rubrique agenda, sortie la météo et après il y aura Teddy Swims, entre autres sur Évasion.
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3: Beaucoup de soleil et peu de nuages cet après-midi encore sur le département, mais il peut quand même pleuvoir un peu à Amiens, Péronne ou Senarpont. Les températures remontent légèrement, plus proche des 25 degrés que des 20. C'est dans le secteur de Montdidier que le thermomètre va le plus haut. Et puis concernant le week-end, eh bien cela s'annonce ensoleillé demain, mais plus couvert dimanche.
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0: l'après-midi avec Camilla Cabello, Havana, hein, sur Évasion dans la Somme.
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0: 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Le duo Corneille et Vita débarque maintenant sur Évasion. Dis-moi.

0: Roussillon, hein, du côté de Ménil-en-Arouaise ou encore à Brilly et partout dans la Somme avec Miles Smith. Bon, tout à l'heure, vous allez jouer à la question du drive, hein, avec Simon pour tenter de gagner votre week-end pour deux personnes au château Jeanne on the Forest à Chantilly, un séjour avec deux nuits en chambre de luxe avec petit déjeuner et accès libre et illimité à l'espace bien-être. Hein. C'est vendredi, c'est la finale tout à l'heure. Allez, Shakira arrive après vos offres d'emploi.
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2: À Fouillois, un hypermarché recrute et c'est urgent. Un boulanger, un charcutier, un employé libre-service et une chef de caisse. Vous êtes motivé, dynamique et prêt à rejoindre cet hypermarché pour compléter les équipes. Alors n'hésitez plus, vous pouvez envoyer CV et lettre de motivation par mail.

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0: beau, hein, le tube a signé Elisa Tovati et Tom Nice, sur Évasion dans la Somme.
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0: Jérémy Frérot arrive après la météo pour relancer 30 minutes sans interruption et le temps de vous rappeler que ce dimanche 13 septembre, c'est la fête du village à Chaussois et Pagny, Hainneville, avec notamment une raiderie et un marché des producteurs ouvert à tout le monde. Hein. Il y aura aussi des animations, des fêtes foraines, la fête foraine, etc. Enfin bref, l'info est en détail sur évasionfm.com. Rubrique agenda sorti, allez-y, très nombreux.
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3: Beaucoup de soleil et peu de nuages cet après-midi encore sur le département, mais il peut quand même pleuvoir un peu à Amiens, Péronne ou Senarpont. Les températures remontent légèrement, plus proche des 25 degrés que des 20. C'est dans le secteur de Montdidier que le thermomètre va le plus haut. Et puis concernant le week-end, eh bien cela s'annonce ensoleillé demain, mais plus couvert dimanche.
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nous écouter à Mons-Boubert ou encore à Brutel et partout dans la Somme, hein, avec Amel Bent et Imen S. Et ce vendredi après-midi, continue avec David Guetta et Jennifer Lopez sur Évasion.

0: évasion à Bugny, les Gamaches et partout dans la Somme hein, avec Naïka à l'instant. Tiens, vous êtes un club ou une association et vous avez un événement annoncé, je vous rappelle que vous pouvez envoyer vos infos à événement@evasionfm.com et nous ferons le relais à l'antenne dans les rubriques agenda diffusées tout au long de la journée. Et si vous voulez encore plus de visibilité, vous déposez votre info en détail hein, sur le site evasionfm.com dans la rubrique agenda sortie. Tiens, la rubrique, on la consulte tout de suite. Puis après, il y aura entre autres Ed Sheeran et Martin Garrix sur Evasion.
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2: 12 concerts en 2 jours sur 3 scènes, c'est le festival Jam à Mers-les-Bains ce week-end. Des concerts gratuits en plein air et une grande soirée au Pavillon des Bains avec des artistes de jazz, de blues et de rhythm and blues. La première scène se trouve sur l'esplanade face à la mer, la deuxième place du marché face au restaurant et la troisième au Pavillon des Bains donc pour la grande soirée de gala. Là, l'entrée est de 12 euros. Le détail de la programmation et la billetterie sur jazzamers.fr. 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Pour vous faire une idée, avant de vous lancer, connectez-vous à gamacheplainair.com. La base de loisirs de Gamache se trouve au 6 chemin des Meuniers.
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0: bonne fin de semaine hein, dans la Somme et dans l'Aisne. Il est 15h, dans une demi-heure on joue ensemble pour la prime de rentrée de 2000 euros. Tout de suite, il y a Alex Warren.
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0: avec Snap sur Évasion. Bon après-midi.
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0: Bon, rendez-vous à Angle-Belle-Mer demain à l'occasion du 110e anniversaire de la bataille de la Somme. C'est la 9e édition de la rando des tranchées avec notamment 3 parcours VTT, parcours gravel, circuit route, des parcours marche également, un parcours trail. C'est demain à partir de 13h à Angle-Belle-Mer. L'info est en détail sur évasionfm.com en brique. Agenda sorti, la suite avec Tamper City. Et dans quelques minutes, on joue ensemble pour la prime de rentrée sur Évasion.
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2: Beaucoup de soleil et peu de nuages cet après-midi encore sur le département, mais il peut quand même pleuvoir un peu à Amiens, Péronne ou Senarpon. Les températures remontent légèrement, plus proche des 25 degrés que des 20. C'est dans le secteur de Montdidier que le thermomètre va le plus haut. Et puis concernant le week-end, eh bien cela s'annonce ensoleillé demain, mais plus couvert dimanche.
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0: occasions, toujours plus de tubes dans la Somme et plus de cadeaux aussi. Avec Adèle, hein, c'était Easy On Me.
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0: 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Voici Bruno Mars, Adjust My, sur Évasion dans la

0: évasion, toujours plus de tubes à Poète Picardie ou encore à Rambure hein, avec Damiano David, The First Time. Évasion. Vous allez pouvoir démarrer tranquillement mais sûrement le week-end avec Simon. Là, il arrive à partir de 16h et je vous rappelle qu'il a un week-end pour deux à vous offrir. Un week-end pour deux où ça? Eh bien, au château Jeanne and the Forest à Chantilly, vous allez jouer à la question du drive dans quelques minutes. Côté tube, je vous prépare Teddy Swims sur Évasion.
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0: Salut tout le monde, ravi de vous retrouver sur Evasion. Il est 16h, on commence le week-end ensemble avec toujours plus de tubes. Shakira qui nous rejoint après toute l'actu.
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0: Vincent Frémaux, bonjour Vincent.
3: Bonjour Simon, bonjour à tous. Une armurerie cambriolée dans la Somme. Des pistolets se promènent peut-être dans la nature depuis le cambriolage de l'armurerie Artisarmes de Montdidier. Vers 4h30 cette nuit, plusieurs individus ont enfoncé la porte métallique de la réserve du magasin avec une voiture. Le garage a aussi été forcé et visité. Le gérant procède à un inventaire pour établir ce qui a été volé et une enquête est ouverte. Plus d'un quart des Samariens est régulièrement à découvert. 31% des habitants du département indiquent avoir été dans le rouge plusieurs fois au cours des 12 derniers mois, au-dessus de la moyenne française à 29%. Ce découvert intervient en moyenne le 15 du mois, nous apprend une vaste enquête Elab sur le pouvoir d'achat. Les sondés Samariens estiment qu'il leur manque 496 euros par mois pour vivre correctement, 34 euros de plus que la moyenne nationale. En cas d'inaction face au changement climatique, le PIB français pourrait chuter de 3,6% en 2050. L'alerte émane du ministère de l'économie qui anticipe une importante chute du produit intérieur brut de la France en l'absence de mesures d'adaptation et de réduction des émissions de gaz à effet de serre. Dans un avenir plus proche, Roland Lescure table sur 0,5% de croissance cette année, 1% en 2027. Avis de tempête sur les JO d'hiver 2030. Ce jeudi, le champion olympique de ski de bosse Edgar Gros-Piron a quitté la présidence du comité d'organisation des Jeux Olympiques prévus dans les Alpes françaises en 2030. Il avait succédé à Martin Fourcade qui avait lui-même claqué la porte en février 2025. Une réunion doit organiser l'intérim jusqu'à la désignation d'un nouveau président lundi prochain. On connaît la date d'ouverture de la chasse dans la Somme. Si les chasseurs ont pu ressortir leurs fusils dans certains départements du Grand Est ou en Corse, d'autres doivent encore patienter un peu. Dans la Somme, il sera possible de traquer le gibier à compter du dimanche 20 septembre. Pour plusieurs autres départements, ce sera une semaine plus tard, le 27. Miss Somme deviendra-t-elle Miss Picardie 2026 ? Réponse ce dimanche. Le concours aura lieu dans l'après-midi à Beauvais. C'est Lily Levesque qui représente le département. Âgée de 21 ans et originaire de Riencourt, elle a été élue Miss Somme au printemps dernier. Côté météo, demain matin, vous vous réveillerez sous d'épais nuages près de la côte et à Amiens et Rosières-en-Santerre. Vous aurez des éclaircies plus au sud et un brouillard dense dans le reste de la Somme. Il fera 15-16 degrés. L'après-midi fera la part belle aux éclaircies, voire un ciel peu nuageux. Il fera 21-22 degrés. Belle journée sur Evasion.
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0: vendredi sur Évasion. On débute le week-end ensemble avec Tame Impala dans un instant.
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0: Profitez bien de votre début de week-end avec Évasion. Miles Smith et Niall Horan débarquent juste après la météo. Niall Horan qu'on verra d'ailleurs en concert à l'Accor Arena dans quelques semaines. Rendez-vous le 5 novembre. On va écouter Drive Safe sur Évasion.
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0: La météo de notre week-end dans la Somme. Un ciel qui sera partagé entre éclaircies et nuages demain matin. Quelques bancs de brouillard également. Côté température, 10 degrés à Montdidier, 11 à Rosières-en-Santerre et 12 degrés à Péronne. L'après-midi, un ciel voilé dans l'ensemble avec 21 degrés au maximum à Friville-Escarbotin, 22 à Sénarpont, 23 à Poix-de-Picardie. Et puis pour dimanche, le temps sera plutôt nuageux le matin et ça devrait se dégager l'après-midi pour laisser place à un beau soleil.
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0: Guetta et Jennifer Lopez sur Évasion.
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0: Et je vous souhaite une bonne fin d'après-midi sur Évasion, toujours plus de tubes avant le rappel de l'actu à 17h avec Jérémy Frérot. On va également retrouver Matt Pokora, le chanteur M Pokora, qui envisagerait de faire un album de Noël avec sa femme prochainement. C'est en tout cas une idée qui lui trotte dans la tête. M Pokora avec son nouveau titre Égaré qu'on va écouter dans un instant. Et puisque vous n'avez encore rien prévu pour votre week-end, eh bien voici quelques bons plans sortis dans la région.
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2: La salle des fêtes d'Abbeville accueillera ce week-end un marché artisanal demain et dimanche de 10h à 18h pour mettre à l'honneur le savoir-faire des artisans du territoire. Vous y trouverez des créations 100% picardes, peintures sur porcelaine, aquarelles, bijoux, accessoires en tissu, animaux en 3D, entre autres. De quoi trouver des idées cadeaux authentiques à tous les prix. Pensez-y, Noël n'est pas si loin. Et en plus, l'entrée est gratuite. L'événement est organisé par l'Amicale Saint-Jacques. Pour plus de renseignements, contactez le 06 08 88 75 88. Le capitaine Nemo sera à Amiens dimanche après-midi, à la maison de Jules Verne évidemment. Le célèbre héros de l'écrivain va quitter les 20 milieux sous les mers et les profondeurs du Nautilus pour venir vous rencontrer. Ce serait donc dommage de le rater. Au cours d'une visite théâtralisée, venez le découvrir un peu plus. Un moment entre fiction et réalité. Pour en profiter, rendez-vous à 15h dimanche à la maison Jules Verne d'Amiens. Il est nécessaire de réserver au préalable auprès de la structure.
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0: Merci d'écouter Évasion, je vous souhaite un bon début de week-end. Il est 17h, coup d'œil sur l'actu de la région, avant de retrouver toujours plus de tubes avec Ed Sheeran et Martin Garrix.
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0: Vincent Frémaux, bonjour Vincent.
3: Bonjour Simon, bonjour à tous. Une armurerie cambriolée dans la Somme. Des pistolets se promènent peut-être dans la nature depuis le cambriolage de l'armurerie Artisarmes de Montdidier. Vers 4h30 cette nuit, plusieurs individus ont enfoncé la porte métallique de la réserve du magasin avec une voiture. Le garage a aussi été forcé et visité. Le gérant procède à un inventaire pour établir ce qui a été volé et une enquête est ouverte. Plus d'un quart des Samariens est régulièrement à découvert. 31% des habitants du département indiquent avoir été dans le rouge plusieurs fois au cours des 12 derniers mois, au-dessus de la moyenne française à 29%. Ce découvert intervient en moyenne le 15 du mois, nous apprend une vaste enquête Elab sur le pouvoir d'achat. Les sondés Samariens estiment qu'il leur manque 496 € par mois pour vivre correctement, 34 € de plus que la moyenne nationale. En cas d'inaction face au changement climatique, le PIB français pourrait chuter de 3,6% en 2050. L'alerte émane du ministère de l'économie qui anticipe une importante chute du produit intérieur brut de la France en l'absence de mesures d'adaptation et de réduction des émissions de gaz à effet de serre. Dans un avenir plus proche, Roland Lescure table sur 0,5% de croissance cette année, 1% en 2027. Avis de tempête sur les JO d'hiver 2030. Ce jeudi, le champion olympique de ski de bosse Edgar Gros-Piron a quitté la présidence du comité d'organisation des Jeux Olympiques prévus dans les Alpes françaises en 2030. Il avait succédé à Martin Fourcade qui avait lui-même claqué la porte en février 2025. Une réunion doit organiser l'intérim jusqu'à la désignation d'un nouveau président lundi prochain. On connaît la date d'ouverture de la chasse dans la Somme. Si les chasseurs ont pu ressortir leurs fusils dans certains départements du Grand Est ou en Corse, d'autres doivent encore patienter un peu. Dans la Somme, il sera possible de traquer le gibier à compter du dimanche 20 septembre. Pour plusieurs autres départements, ce sera une semaine plus tard, le 27. Miss Somme deviendra-t-elle Miss Picardie 2026 ? Réponse ce dimanche. Le concours aura lieu dans l'après-midi à Beauvais. C'est Lily Levesque qui représente le département. Âgée de 21 ans et originaire de Riencourt, elle a été élue Miss Somme au printemps dernier. Côté météo, demain matin, vous vous réveillerez sous d'épais nuages près de la côte et à Amiens et Rosières-en-Santerre. Vous aurez des éclaircies plus au sud et un brouillard dense dans le reste de la Somme. Il fera 15-16 degrés. L'après-midi fera la part belle aux éclaircies, voire un ciel peu nuageux. Il fera 21-22 degrés. Belle journée sur Évasion.
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0: Merci de commencer votre week-end avec Évasion et la musique de Joe.
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0: 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Et en attendant vos messages, c'est le retour des tubes avec Alex Warren sur Évasion.
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0: Fin de journée, et pour se mettre un petit peu dans le mood du week-end, on va retrouver le roi de la pop, Michael Jackson. You Rock My World, c'est tout de suite après un point sur la couleur du ciel.
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0: La météo de notre week-end dans la Somme, un ciel qui sera partagé entre éclaircies et nuages demain matin, quelques bancs de brouillard également. Côté température, 10 degrés à Montdidier, 11 à Rosières-en-Santerre et 12 degrés à Péronne. L'après-midi, un ciel voilé dans l'ensemble, avec 21 degrés au maximum à Friville-Escarbotin, 22 à Sénart. 23 à Poix-de-Picardie. Et puis pour dimanche, le temps sera plutôt nuageux le matin et ça devrait se dégager l'après-midi pour laisser place à un beau soleil.
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0: Dua Lipa sur Évasion.
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0: Et c'est Amélie qui tente sa chance ce vendredi à la question du drive. Salut Amélie.
3: Salut, comment ça va?
0: Bah ça va super, et toi?
3: Bah super, le week-end, donc c'est trop bien.
0: Bah voilà, ça fait plaisir. En plus de ça, tu vas faire une activité assez cool ce week-end, paraît-il.
3: Bah oui, on va faire de l'aviron en famille, donc ça va être un essai pour tout le monde, donc ça va être, je pense, assez sympa.
0: Le baptême de l'aviron, c'est ça?
3: Exactement.
0: Très bien. Amélie qui nous appelle de Saint-Try-sur-Seine ce vendredi, qui tente sa chance à la question du drive avec ce week-end à gagner. Week-end pour deux personnes au château Jeanne and the Forest à Chantilly. Si tu me donnes la bonne réponse, eh bien tu participes à la finale qui aura lieu dans une petite heure. La question du jour, la voici Amélie. Quel rappeur a débuté sa carrière avec les psychiatres de la rime? Est-ce que c'est MC Solar ou Soprano selon toi?
3: Eh bien c'est Soprano que j'adore.
4: Je veux la musique de mon DJ.
0: Soprano, c'est une bonne réponse. Bravo Amélie.
3: Merci beaucoup.
0: Soprano que tu adores et qui a annoncé une tournée des stades en plus de ça partout en France. Et grâce à cette bonne réponse, eh bien tu gagnes ton ticket pour la finale dans une petite heure. C'est peut-être toi qu'on appellera en direct pour t'offrir ce week-end à Chantilly, deux nuits en chambre de luxe avec petit-déj et accès à l'espace bien-être et spa. On n'a plus qu'à croiser les doigts.
3: Exactement, c'est le rêve.
0: C'est le rêve, comme tu dis. Bah, rendez-vous dans moins d'une heure, Amélie. Puis d'ici là, on te souhaite un bon week-end.
3: Merci beaucoup, bon week-end à tous.
0: À bientôt, David Guetta avec Avamax pour la suite des tubes. C'est Forever Young qui arrive très vite sur Évasion.
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0: à gagner dans les prochaines minutes sur Évasion. Avant ça, les infos et la musique de Teddy Swims. Passez un bon début de week-end. Il est 18h.
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0: Vincent Frémaux, bonsoir Vincent.
2: Bonsoir Simon, bonsoir à tous. Une armurerie cambriolée dans la Somme. Des pistolets se promènent peut-être dans la nature depuis le cambriolage de l'armurerie Artisarmes de Montdidier. Vers 4h30, plusieurs individus ont enfoncé la porte métallique de la réserve du magasin avec une voiture. Le garage a aussi été forcé et visité. Le gérant procède à un inventaire pour établir ce qui a été volé et une enquête est ouverte. Près de 3,9 tonnes de cocaïne saisies par les douanes des Hauts-de-France. Cette saisie estimée à 225 millions d'euros a été réalisée lundi sur le port de Dunkerque dans le Nord. La drogue était cachée dans 167 ballots dissimulés au milieu de déchets plastiques dans un conteneur en provenance du Ghana. La cocaïne a été détruite et une enquête est ouverte pour identifier le réseau à l'origine du trafic. Un tatoueur d'Arras jugé pour viol et agression sexuelle meurt après une tentative de suicide. Âgé de 55 ans, il était jugé devant la cour d'assises du Pas-de-Calais à Saint-Omer. Depuis le 4 septembre, 16 femmes l'accusaient de multiples viols et agressions et une quarantaine d'autres s'étaient depuis signalées. L'accusé a été découvert pendu dans sa cellule de Longnes près de Saint-Omer ce jeudi. Il est décédé ce matin. En cas d'inaction face au changement climatique, le PIB français pourrait chuter de 3,6% en 2050. L'alerte émane du ministère de l'Économie qui anticipe une importante chute du produit intérieur brut en l'absence de mesures d'adaptation et de réduction des émissions de gaz à effet de serre. Dans un avenir proche, Roland Lescure table sur 0,5% de croissance cette année, 1% en 2027. Plus d'un quart des Samariens est régulièrement à découvert. 31% des habitants du département indiquent avoir été dans le rouge plusieurs fois au cours des 12 derniers mois, au-dessus de la moyenne française à 29%. Ce découvert intervient en moyenne le 15 du mois, nous apprend une vaste enquête Elab sur le pouvoir d'achat. Les sondés Samariens estiment qu'il leur manque 496 euros par mois pour vivre correctement, 34 de plus que la moyenne nationale. Les habitants de Pendée sont rappelés aux urnes ce dimanche. L'élection à un vote près de Philippe Firmin est contestée par ses opposants en raison d'une faute de procédure dans le comptage des voix. Les mêmes candidats se présentent à ce scrutin unique. Nouveau scrutin aussi le 4 octobre à Ocoche. 5 sièges au conseil municipal sont à pourvoir après l'annulation pour des raisons réglementaires de l'élection de Sylvain Dessin. Demain matin, vous vous réveillerez sous d'épais nuages près de la côte et à Amiens et Rosières-en-Santerre. Vous aurez des éclaircies plus au sud, un brouillard dense dans le reste de la Somme. Il fera 15-16 degrés. Éclaircies pour tout le monde l'après-midi avec 21-22 degrés.
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0: Évasion, bon début de week-end avec toujours plus de tubes, c'était Sound of Legend.
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0: 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La suite, c'est avec Shakira, la musique de la Coupe du Monde. On écoute Die Die très vite sur Évasion.
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0: C'est un plaisir de vous accompagner ce début de week-end sur Évasion. Le retour des tubes tout de suite avec Bruno Mars. Je vous prépare aussi Lewis Capaldi après un point météo.
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0: La météo de notre week-end dans la Somme. Un ciel qui sera partagé entre éclaircies et nuages demain matin. Quelques bancs de brouillard également. Côté température, 10 degrés à Montdidier, 11 à Rosières-en-Santerre et 12 degrés à Péronne. L'après-midi, un ciel voilé dans l'ensemble avec 21 degrés au maximum à Friville-Escarbotin, 22 à Sénarpont, 23 à Poix-de-Picardie. Et puis pour dimanche, le temps sera plutôt nuageux le matin et ça devrait se dégager l'après-midi pour laisser place à un beau soleil.
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0: Évasion, bon début de week-end avec Tame Impala.
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0: Et c'est le moment de vous appeler en direct tout de suite pour vous offrir ce magnifique cadeau, un week-end en amoureux au château Jeanne and the Forest. Vous allez dormir en chambre de luxe avec accès au spa et petit déjeuner le matin. Allez, c'est parti. On appelle l'un ou l'une d'entre vous, la gagnante ou le gagnant. Suspense.
3: Allô?
0: Allô Audrey?
3: Oui?
0: Audrey, on est en direct sur Évasion et je t'annonce que tu gagnes ton week-end au château Jeanne de Forest, bravo!
3: Ah, c'est génial, super, merci beaucoup!
0: Et voilà, c'est fait ce vendredi, Audrey, c'est toi la grande gagnante, tu pars à Chantilly tout un week-end!
3: Ah, je suis trop contente! C'est vraiment super.
0: Ça fait plaisir, tu seras en chambre de luxe avec petit déjeuner. Tu pourras surtout profiter de l'espace spa, l'espace détente, ça c'est vraiment cool.
3: Ouah, c'est le rêve, oh, génial.
0: T'invites qui pour ce séjour, Audrey?
3: Mon mari.
0: Comment s'appelle ton mari?
3: Olivier,
0: bon bah très bien, on salue bien Olivier alors. Et puis bah profitez bien en amoureux là au château Jeanne and the Forest tout un week-end. Encore bravo à toi Audrey. Et puis on te souhaite une bonne soirée, un bon week-end, profite bien.
3: Merci beaucoup, merci à toute l'équipe d'Évasion, merci Simon.
0: Avec grand plaisir, à bientôt Audrey. Le retour des tubes sur Évasion avec Naïka, je vous passe également Smeina, Spyro. Ce sera juste avant le rappel de l'actu à 19h sur Évasion. 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

0: écoutez Évasion, il est 19h, on va danser dans un instant avec DJ Goja, le titre Michiko, mais d'abord on s'informe avec la rédaction d'Évasion.
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0: Vincent Frémaux, bonsoir Vincent.
3: Bonsoir Simon, bonsoir à tous. Une armurerie cambriolée dans la Somme. Des pistolets se promènent peut-être dans la nature depuis le cambriolage de l'armurerie Artisarme de Montdidier. Vers 4h30, plusieurs individus ont enfoncé la porte métallique de la réserve du magasin avec une voiture. Le garage a aussi été forcé et visité. Le gérant procède à un inventaire pour établir ce qui a été volé et une enquête est ouverte. Près de 3,9 tonnes de cocaïne saisies par les douanes des Hauts-de-France. Cette saisie estimée à 225 millions d'euros a été réalisée lundi sur le port de Dunkerque dans le Nord. La drogue était cachée dans 167 ballots dissimulés au milieu de déchets plastiques dans un conteneur en provenance du Ghana. La cocaïne a été détruite et une enquête est ouverte pour identifier le réseau à l'origine du trafic. Un tatoueur d'Arras jugé pour viol et agression sexuelle meurt après une tentative de suicide. Âgé de 55 ans, il était jugé devant la cour d'assises du Pas-de-Calais à Saint-Omer. Depuis le 4 septembre, 16 femmes l'accusaient de multiples viols et agressions et une quarantaine d'autres s'étaient depuis signalées. L'accusé a été découvert pendu dans sa cellule de Longnes près de Saint-Omer ce jeudi. Il est décédé ce matin. En cas d'inaction face au changement climatique, le PIB français pourrait chuter de 3,6% en 2050. L'alerte émane du ministère de l'Économie qui anticipe une importante chute du produit intérieur brut en l'absence de mesures d'adaptation et de réduction des émissions de gaz à effet de serre. Dans un avenir proche, Roland Lescure table sur 0,5% de croissance cette année, 1% en 2027. Plus d'un quart des Samariens est régulièrement à découvert. 31% des habitants du département indiquent avoir été dans le rouge plusieurs fois au cours des 12 derniers mois, au-dessus de la moyenne française à 29%. Ce découvert intervient en moyenne le 15 du mois, nous apprend une vaste enquête Elab sur le pouvoir d'achat. Les sondés Samariens estiment qu'il leur manque 496 euros par mois pour vivre correctement, 34 de plus que la moyenne nationale. Les habitants de Pendé sont rappelés aux urnes ce dimanche. L'élection à un vote près de Philippe Firmin est contestée par ses opposants en raison d'une faute de procédure dans le comptage des voix. Les mêmes candidats se présentent à ce scrutin unique. Nouveau scrutin aussi le 4 octobre à Ocoche. 5 sièges au conseil municipal sont à pourvoir après l'annulation pour des raisons réglementaires de l'élection de Sylvain Dessin. Demain matin, vous vous réveillerez sous d'épais nuages près de la côte et à Amiens et Rosières-en-Santerre. Vous aurez des éclaircies plus au sud, un brouillard dense dans le reste de la Somme. Il fera 15-16 degrés. Éclaircies pour tout le monde l'après-midi avec 21-22 degrés.
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0: On écoute les Pussycat Dolls ce soir dans le tube des auditeurs sur Évasion. Titre demandé par Stéphanie de Livry-sur-Seine. Et je vous rappelle que tous les soirs à 19h, vous choisissez la musique qu'on écoute en remplissant le formulaire sur

0: son de l'été sur Évasion. Il est roumain, il s'appelle DJ Goja. On écoutait Michiko.
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0: 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Et ce sera peut-être votre tour la semaine prochaine. Soyez là dès lundi pour tenter votre chance aux 10 secondes chrono à 7h25 et 8h25. 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Ed Sheeran se prépare et nous rejoint dans un instant avec Martin Garrix, le titre Repeat It pour débuter le week-end sur Évasion.
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0: Profitez bien de votre vendredi soir avec Évasion en mode week-end. Coup d'œil sur la météo de la région tout de suite avant de retrouver toujours plus de tubes avec Damiano David.
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0: La météo de notre week-end dans la Somme. Un ciel qui sera partagé entre éclaircies et nuages demain matin. Quelques bancs de brouillard également. Côté température, 10 degrés à Montdidier, 11 à Rosières-en-Santerre et 12 degrés à Péronne. L'après-midi, un ciel voilé dans l'ensemble avec 21 degrés au maximum à Friville-Escarbotin, 22 à Sénarpont, 23 à Poix-de-Picardie. Et puis pour dimanche, le temps sera plutôt nuageux le matin et ça devrait se dégager l'après-midi pour laisser place à un beau soleil.
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0: Fever Dream, c'était Alex Warren sur Évasion.
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0: On va se recroiser lundi entre 16h et 20h. Et la semaine prochaine, en répondant à la question du drive, vous pourrez gagner vos invitations pour aller au Futuroscope. C'est plutôt cool ça comme cadeau. Soyez là lundi 16h10, 17h10 pour répondre à la question du drive. Angèle à suivre, les 4 size aussi qui nous rejoignent dans un instant après les idées sorties. Et puis Anthony qui prend les commandes d'Évasion à partir de 20h. Bon week-end, profitez bien et à lundi.
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4: 12 concerts en 2 jours sur 3 scènes, c'est le festival Jam à Mers-les-Bains ce week-end. Des concerts gratuits en plein air et une grande soirée au Pavillon des Bains avec des artistes de jazz, de blues et de rhythm and blues. La première scène se trouve sur l'esplanade face à la mer, la deuxième place du marché face au restaurant et la troisième au Pavillon des Bains. Donc pour la grande soirée de gala, là l'entrée est de 12 euros. Le détail de la programmation et la billetterie sur jazzamers.fr. Venez découvrir les sports nautiques dimanche toute la journée sur la base de loisirs de Gamache. L'occasion de tester gratuitement toutes sortes d'activités, peut-être insolites pour vous, sur un plan d'eau de 50 hectares. Vous pourrez y pratiquer du canoë, du kayak, du pédalo ou du paddle, mais aussi, moins connu, du foil et du mix-up. Pour vous faire une idée, avant de vous lancer, connectez-vous à gamacheplainair.com. La base de loisirs de Gamache se trouve au 6 chemin des Meuniers.
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0: soirée, bon début de week-end avec Purple Disco Machine et In The Dark sur Évasion partout sur la région.
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0: Et merci d'être avec nous en ce vendredi soir, début du week-end pour les plus chanceux d'entre vous. J'espère que vous allez bien, j'espère que vous avez passé une belle semaine. On va se détendre ensemble jusqu'à 22h avec la possibilité encore une fois ce soir de gagner votre prime de rentrée de 1000 euros cash. On va avoir l'occasion de jouer tout à l'heure. Allez, après les offres d'emploi de votre région, il y aura Teddy Swims pour lancer une demi-heure en non-stop sur Évasion.
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3: À Doul, en DS Home Service recherche un auxiliaire assistant de vie à domicile. C'est pour assurer l'accompagnement quotidien et le bien-être des bénéficiaires à domicile en lien avec la hiérarchie, expérience du terrain comme auxiliaire de vie ou aide à domicile demandée entre 1 à 5 ans et permis B obligatoire. Si jamais vous êtes intéressé, envoyez votre candidature à contact@dshomeservice.fr. À Corbie, un garage automobile recherche un mécanicien technicien expérimenté. Vos missions, révision, freinage, amortisseur, pneumatique, embrayage, distribution, moteur ou encore boîte de vitesse. Si jamais vous êtes intéressé par cette offre d'emploi, il s'agit d'un CDI à temps plein et vous pouvez téléphoner au 03 22 48 16 56.
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soirée hein, avec Matt Pokora au cœur de cette demi-heure en non-stop sur Évasion partout sur la région. Matt Pokora que l'on verra dans le téléfilm historique hein, sur le massacre d'Oradour-sur-Glane. Ce sera le jeudi 24 septembre sur TF1. Taylor Swift pour la suite.

0: soirée, bon début de week-end hein, avec Maïssa Smith sur Évasion. Bon, je vous rappelle qu'avant 22h, hein, on aura l'occasion de jouer ensemble, puisque en ce moment, en écoutant Évasion, vous pouvez gagner 1 000 euros, votre prime de rentrée avec Évasion. On va jouer tout à l'heure. Je vous prépare la suite, après quelques idées sorties pour ce week-end, il y aura notamment Shakira avec Dai Dai sur Évasion.
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2: La salle des fêtes d'Abbeville accueillera ce week-end un marché artisanal, demain et dimanche de 10h à 18h, pour mettre à l'honneur le savoir-faire des artisans du territoire. Vous y trouverez des créations 100% picardes, peintures sur porcelaine, aquarelles, bijoux, accessoires en tissu, animaux en 3D, entre autres. De quoi trouver des idées cadeaux authentiques à tous les prix. Pensez-y, Noël n'est pas si loin. Et en plus, l'entrée est gratuite. L'événement est organisé par l'Amicale Saint-Jacques. Pour plus de renseignements, contactez le 06 08 88 75 88. 06 08 88 75 88. Le capitaine Nemo sera à Amiens dimanche après-midi, à la maison de Jules Verne, évidemment. Le célèbre héros de l'écrivain va quitter les 20 milieux sous les mers et les profondeurs du Nautilus pour venir vous rencontrer. Ce serait donc dommage de le rater. Au cours d'une visite théâtralisée, venez le découvrir un peu plus. Un moment entre fiction et réalité. Pour en profiter, rendez-vous à 15h dimanche à la maison Jules Verne d'Amiens. Il est nécessaire de réserver au préalable auprès de la structure.
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0: côté évasion, vous avez entièrement raison. Belle fin de soirée avec James Blunt et Léa Pacci sur Évasion.
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0: Avec dans quelques minutes peut-être la possibilité pour vous de gagner votre prime de rentrée de 2000 euros. On va jouer ensemble, ce sera après les offres d'emploi de votre région et notamment aussi l'arrivée de Jérémy Frérot sur Évasion.
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3: À Villers-Bretonneux, une entreprise recherche un agent d'entretien. Les missions quotidiennes vous seront confiées, donc normalement elles seront en totale autonomie. Vous assurez l'entretien des différents espaces de travail et vous permettrez aux professionnels d'évoluer dans des lieux propres si jamais vous êtes intéressé. Il s'agit d'un CDI à temps partiel de 24 heures par semaine. Pour en savoir plus, vous pouvez téléphoner au 03 52 79 28 95. Une boulangerie située à Glisy recrute un vendeur ou une vendeuse en boulangerie-pâtisserie. Vos missions, accueillir les clients, les conseiller sur les produits. Vous effectuerez également l'encaissement à l'aide d'une caisse enregistreuse. Si jamais vous êtes intéressé, il s'agit d'un CDD de 7 mois, vous pouvez envoyer un mail à boulangerie.cerise@gmail.com.
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0: bonne fin de semaine hein, avec Clara Luciani, le reste à Soir Évasion.
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0: Eh ouais, c'est ce qu'on vous offre en ce moment sur Évasion. La prime qui fait du bien après les vacances. 1000 euros cash à gagner. Vous jouez maintenant si vous le souhaitez en envoyant par SMS Évasion au 7-10-36. Évasion au 7-10-36. Bonne chance. Voici David Guetta et Jennifer Lopez.

0: l'histoire. C'était Joe, hein, sur Évasion partout sur la région. C'est là-dessus que je vais vous laisser. Je vous souhaite de passer une excellente fin de soirée, une belle nuit aussi avec Évasion, hein, avec notamment pour le retour des tubes, l'arrivée d'Ed Sheeran et Martin Garrix. Et puis j'aurai grand plaisir à vous retrouver demain matin. On va se réveiller ensemble dès 6h pour le grand réveil du week-end.
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2: 12 concerts en 2 jours sur 3 scènes. C'est le festival Jam à Mers-les-Bains ce week-end. Des concerts gratuits en plein air et une grande soirée au pavillon des Bains avec des artistes de jazz, de blues et de rhythm and blues. La première scène se trouve sur l'esplanade face à la mer, la deuxième place du marché face au restaurant et la troisième au pavillon des Bains, donc pour la grande soirée de gala. Là, l'entrée est de 12 euros. Le détail de la programmation et la billetterie sur jazzamers.fr. Venez découvrir les sports nautiques dimanche toute la journée sur la base de loisirs de Gamache. L'occasion de tester gratuitement toutes sortes d'activités peut-être insolites pour vous. Sur un plan d'eau de 50 hectares, vous pourrez y pratiquer du canoë, du kayak, du pédalo ou du paddle, mais aussi moins connu, du foil et du mix-up. Pour vous faire une idée, avant de vous lancer, connectez-vous à gamacheplainair.com. La base de loisirs de Gamache se trouve au 6 chemin des Meuniers.
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